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2: J'appe pas pour rien, elle. Sauf s'il y a une bébite. Fait que là, je sais pas qu'est-ce qui m'a pris. Je donne ma... Old my crème de menthe. OK? Pas à la course. Je sais pas pourquoi je buvais ma crème de menthe.
3: Old my crème de menthe, d'habitude, ça, c'est un call de septuagénaire, Guillaume.
2: On finit septuagénaire. Puis là, je pars à la course. Elle est face à l'ours. Tu sais, je break. L'ours se tourne vers moi, mais au début, je suis comme, voyons, c'est quoi? Parce que là, tu sais, il fait non. Oh shit, c'est pas un porc-épic, ça. C'est même trop gros. Puis en me disant ça, Chris, il s'en vient sur moi. Il part. Il me charge.
4: Stand your ground là, like in Florida.
2: Mais, tu sais, j'ai eu une petite pensée pour sacrer mon camp, tu sais, tourner de bord, aller retrouver ma crème de vente réconfortante. Mais, non. Puis, bon, c'est ça qu'ils disent de faire. Mets-toi plus gros que t'es, puis nanana. Mais j'y ai lâché le whack de Chewbacca, puis ça a marché.
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1: Bienvenue dans Politique correct, Mathieu Boccoté.
2: Bonjour.
1: Est-ce que si je t'assis avec Kevin de Vallée-Jonction puis une grosse bière, tu parles de la même façon? Peux-tu juste dire quelques mots sur ta façon de t'exprimer?
2: Bien honnêtement, je ne saurais qu'en dire, sinon que je parle comme ça.
1: OK.
2: Je sais pas, ensuite, je précise, quand je me pète le gros orteil, j'y tabarnak, là.
1: Ah bon? Mais ça, c'est une bonne question.
2: Puis, il y a des formules québécoises que j'ai, des traits québécoises. Une fois, je suis à Paris, par exemple, sur un plateau de CNews, je veux dire de quelque chose, c'est absolument loufoque, grossesse, étonnant. Là, je dis, on est quand même en France. Je dis, mais qu'est-ce que ça mange? Genre, qu'est-ce que ça mange en hiver? Là, ils me regardent, genre, ils comprennent ce que ça veut dire, vu le contexte, mais ils disent, c'est quand même une expression bizarre qu'ils ont par chez eux.
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0: c'est quoi ce truc-là? 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
1: Le CO2 humain,
2: le grain de riz.
1: C'est quoi en proportion dans un sac de riz?
2: En fait, prenez un sac d'un kilo de riz, là, avec tous les petits grains. Dans le sac, mettez un grain rouge coloré. Ça, c'est la partie humaine du CO2.
1: Quand même, c'est 10, mettons. On pourrait s'ostiner sur des virgules, mais ça reste que c'est minime. Le CO2, c'est 0,04% de l'atmosphère, puis notre partie là-dedans, c'est
2: et
1: encore
2: moi,
1: plus
2: petit. Guillaume, je lance un défi aux journalistes scientifiques, aux scientifiques eux-mêmes, aux médias, à n'importe qui, de me montrer un article publié dans une revue à comité de lecture qui affirme que c'est le CO2 émis par l'humain qui est la cause de ce qu'il appelle le dérèglement climatique, puis dans le même article, de nous montrer les preuves que c'est l'être humain qui cause le dérèglement climatique. Personne n'est capable.
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2: 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Mais au moins, il me fait pas des trucs tordus comme eux autres. 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

0: Bonjour tout le monde, Larry et sa gang, a.k.a. Laurent Lédouin. J'espère que vous allez bien. Moi, c'est le cas, je vais très bien. Comment est-ce qu'il va, Rémi?
1: Ça va bien, ça va bien. Bonjour.
0: Parle-moi de ça. Il va bien. Ouais. Une belle soirée.
1: Oui, oui.
0: Tu veux
1: oui,
0: déjà t'en aller?
1: Oui, je m'en vais.
0: Qu'est-ce qui se passe?
1: Parce que, fou le camp. Non, c'est pas vrai, j'en reviens, ça sera pas long.
0: Regarde, pendant les deux secondes que tu seras parti, je veux juste mentionner que Desjardins vous invite à participer à la journée ménage du printemps.
1: Oh!
0: La journée ménage du printemps, joignez-nous, joignez-vous plutôt, à eux, pour participer à cette initiative éco-responsable. C'est cool, ça. Ça se passe samedi le 23 mai, de 10h à 14h. Il y a deux endroits. Stationnement de la Caisse Desjardins de la Chaudière, ça c'est 485 rue de Bernière. Sinon, stationnement du siège social de la Caisse Desjardins de Lévis, 995 boulevard Alphonse Desjardins. Cette journée est l'occasion idéale de vous départir de façon sécuritaire et responsable de vos équipements informatiques et électroniques, vos documents confidentiels. Un geste à la fois, nous pouvons faire la différence. Tu sais, souvent, on ne sait pas quoi faire avec nos équipements informatiques là, puis électroniques, là, puis ça traîne chez nous, là. Moi, j'ai encore des fois...
1: Ben, facile, on jette ça dans le bac à vidange, non?
0: Et non. Et voilà. Ouais. Avec l'initiative de la Caisse Desjardins, qu'on salue, vous allez pouvoir vous en départir de façon tout à fait legit. On a tout plein de fils. T'sais, moi, j'ai encore des fois des fils. Ouais. J'ai traîné ça alors que j'ai déménagé il y a 10 ans, là, maintenant. Là. Tu sais, le fil rouge, blanc, jaune, là, qu'on mettait en arrière de la TV.
1: Un DVD, t'es branché avec ça.
0: DVD, oh, mais t'as plus jamais ça. Là. Maintenant, c'est HDMI, avec fil rouge, jaune, blanc, là. C'est terminé.
1: Ben moi, quelque part en 2026, avant de m'abonner à Netflix et Amazon Prime, j'avais un DVD qui était branché avec un fil comme ça. J'avais même besoin d'un adaptateur pour ma télé intelligente.
0: C'est ça qu'il n'avait pas.
1: Qui n'avait pas les entrées jaune, blanc, rouge.
0: Ben déjà que tu avais encore un lecteur DVD. Ça t'a permis de regarder Loup de Wall Street?
1: Non, le Loup de Wall Street, je l'ai regardé sur Netflix. Parce que je l'ai en DVD.
0: Tu ne l'avais pas en DVD?
1: Je l'ai perdu. Je ne l'ai jamais déballé, puis je l'ai perdu.
0: Okay. Loup de Wall Street, en passant qu'il y a des ressemblances pour certaines techniques de vente, mais tu sais, c'est pas aussi la dawa et la débauche que dans Vitrerie Joyale, mais il y a certains clins d'œil par rapport au père de Martin Matt là, dans la série Vitrerie Joyale. Il y a des parallèles, mais ça s'arrête là parce qu'on s'entend que le Loup de Wall Street.
1: Ben, dans Vitrerie Joyale, il y a clairement plus de respect pour ses clients.
0: Oui! Malgré que.
1: Ben, c'est un vendeur, tu sais.
0: C'est un vendeur, mais il va loin.
1: Il veut vendre.
0: Je veux rien dire, je veux pas dévoiler de punch. Là, je sais que plusieurs personnes l'ont déjà vu, mais quand même, il y en a qui ne l'ont peut-être pas terminé.
1: Ouais, ça fait même pas une semaine, c'est sorti.
0: C'est ça, t'sais. C'est encore numéro un sur Prime au Canada. Pas surpris. Sérieux, c'est de la grosse bombe. Il y a beaucoup de bonnes téléséries présentement, là. Puis Prime, eux autres, s'en sortent bien, là. Pis je sais que toi, t'es l'univers des super-héros, tu détestes ça, là.
1: Oui.
0: Mais, comme je l'ai dit, les anti-super-héros, je pense que peut-être ça te rejoindrait plus. Là, il y a The Boys qui sort, puis eux autres, ils sortent les épisodes un à la fois, les mercredis. Puis ça, là, The Boys, oublie ça, là. C'est la folie furieuse. C'est tellement populaire, Rémi, que le dernier épisode sera présenté dans les cinémas. Je sais pas si ça sera présenté dans tous les cinémas du Québec, comme Cinéma Lido. C'est vraiment... C'était un peu avant-gardiste sur ce que Trump fait à la Maison-Blanche, là. Mais une chance, il n'y a pas de super pouvoir, là, comme le gars, là. Homelander dans les Boys, parce que lui, c'est comme un peu un Superman, là. Tu comprends? Il vole, puis il a des rayons laser avec les yeux, puis tout. Mais lui,
1: c'est
0: s'en sert.
1: C'est une bonne chose que Trump n'ait pas ça, là.
0: Sauf que lui, s'en sert vraiment pour faire le mal, là.
1: OK.
0: dans la série, là. Puis c'est. Ne regardez jamais ça avec vos enfants, là. Je sais, tu sais, est-ce qu'il y a un âge? Tu sais, techniquement, c'est 18 ans et plus, là. Bon, là, on va pas capoter non plus, là.
1: La série de Boys, c'est 18 ans et plus?
0: Oh oui, oh oui.
1: OK, ben pourquoi t'as pas commencé par ça? Si tu voulais me la vendre.
0: Ben, t'as du sexe, mais des fois, tu sais, t'as de la violence psychologique.
1: Ouais, mais c'est pas juste pour le sexe, là. Loin de là, même. Je sais que 18 ans et plus, moi, ça me fait signe que ça va brasser.
0: Ah, ça brasse.
1: À certains angles.
0: Ça brasse, mais comme je dis, il y a de la violence psychologique. On aborde des thèmes... Hard, là. T'sais, comme il y a un gars dans la première saison, un des personnages qui est un peu l'équivalent d'Aquaman, là. Mais lui, il y a des bronchies, là. Fait qu'il est comme un peu complexé.
1: Genre P.Y. Bois. Fait qu'il on le chale pis il est mon pote P.Y.
0: Non. Non, mais là, il a pas la même face, là. Je parle, c'est parce qu'il y a des. C'est plus parce qu'il communique un peu, tu sais, avec. C'est comme le super-héros mal aimé, étant donné que c'est lui qui communique avec les poissons pis tout, là. Mais dans les premiers épisodes, c'est pour ça que je dis, là, ne pas regarder avec la petite famille, puis bien sûr, là, même s'il y a des enfants qui nous écoutent, peut-être là, ce bout-là. En tout cas, il y a une nouvelle super-héroïne qui, elle, qui veut embarquer dans la gang, tu sais, puis elle, ça a toujours été son rêve, parce que, tu sais, c'est ce qui est intéressant, c'est qu'on voit vraiment, c'est vraiment comme Rémi, tu sais, on a une image publique de ces super-héros-là, mais elle est vraiment faussée. Mais là, tu vois des personnes de marketing et autres qui changent toute la donne, là, pour que ça paraisse pas, là. C'est des astis tout croche, je m'excuse de sacré, là. Puis dans le... Comme je dis, un des premiers épisodes, la fille, elle veut rentrer dans la gang. Puis là, le gars avec les bronchiers dit, ben, tu sais ce qu'il faut faire, hein? C'est obligatoire. Il va falloir que tu me fasses une petite turlute ou tu me donnes un petit coup de main.
1: Ouais. Le gars avec quoi, tu dis?
0: Avec des bronchiers.
1: Des branchies.
0: Branchies, j'ai dit bronchies. Branchies. Oui,
1: un peu de français, là, hein?
0: Je te le dis, toi. Pas commencer à t'en prendre à tout bout de chaîne.
1: Des bronches, une bronchite et des branchies.
0: Des branchies. Fait que là, il demande de faire une petite gâterie. Mais tu sais, il y a force, là. Tu sais, c'est carrément une inconduite sexuelle, un viol, là. C'est très hard comme série, là. C'est intéressant parce que parfois on rit, mais c'est dramatique. Il y a un peu de tout, là, dans cette série-là. Il y a aussi le dessin animé. Ça, moi, je ne l'ai pas regardé, là, Invincible, mais ça, c'est quelque chose d'autre qui pogne. Ça, c'est ultra violent, là. On est beaucoup dans l'ultra-violence, je te dirais, du côté des États-Unis. Puis là, t'as Vitrerie Royale. Fait que ça se passe bien du côté de Prime. Moi, j'aime rappeler aux gens qu'également, si vous êtes capable de regarder Ted, la saison 2, regardez ça. Ça, c'est plus pour rire, là. Ça fait du bien aussi de temps en temps. Puis ça, non plus, ce n'est pas recommandé à des jeunes enfants, là, bien sûr, là. Parce que ça reste un ourson avec un jeune ado que leur seul objectif dans la vie, c'est de se trouver du cannabis puis de faire des mauvais coups. De temps en temps, ils se font pogner. Et le père de la famille que réside, celui qui appartient au chien, là, Ted, disons qu'il a des idées... Autant le père dans Vitrerie Royale a des idées, disons, arrêtées et un peu... disons qu'ils ne sont pas mises à jour par rapport, disons, aux races, aux orientations sexuelles. Dans Tête 2, c'est une coche au-dessus, là. Le père, il est carrément... Tu sais, à un moment donné, il y a une conversation. Il dit à son fils le plus sérieusement du monde qu'il peut pas manger des œufs après midi. Parce que s'il mange des œufs après midi, il devient automatiquement homosexuel.
1: Ah ouais? C'est vrai, ça? C'est un risque que j'ai souvent pris, en tout cas.
0: J'aime que tu poses la question, mais tu vois que c'est vraiment pas une série 2026, là. Ouais. C'est drôle, là. Moi, ça me fait rire, là. Parce que le père, il est là, tu sais, lui, son raisonnement, c'est les homosexuels, ils ont le temps, tu sais, eux autres, ils se lèvent plus tard, ils font le party le soir. C'est un ramassis de préjugés, là. Vous comprendrez que je pense pas ça, là. Il mentionne, là, il est là, mais ils veulent tout le temps tard, eux autres, etc. Fait que, ils déjeunent plus tard, fait que là, ils ont inventé le brunch, puis ça mange des œufs après-midi, fait qu'automatiquement, t'es gay quand tu manges des œufs l'après-midi. Moi, j'aime qu'il pose la question le plus sérieusement du monde. Je sais pas si c'est Ted, l'ours, ou ben son fils, là, celui à qui appartient Ted. Il dit, ouais, mais qu'est-ce qui arrive avec les œufs dans une préparation? Il dit, non, ça, c'est correct.
1: Une quiche, mettons, là.
0: Ouais, c'est ça, une quiche ou un gâteau, tu sais, quelque chose qui a un œuf dedans. Ça, c'est correct. C'est un œuf direct. Okay. Ça, gay.
1: Je comprends pas de où ça part. T'sais, s'il avait dit les œufs pochés, j'aurais dit, bon, je peux comprendre un peu. Là.
0: Ah non, il n'y a aucune démarche derrière ça. C'est juste très, très drôle. Je vous le recommande. Il y a quelqu'un qui m'écrit. OK, oui, salut Matt là, qui nous écrit. C'est deux billets que tu as gagnés hier, parce que j'ai écrit aux personnes là, qui avaient gagné les billets pour aller voir l'Alliance. C'est en fin de semaine, ça se passe en pensant. On vous invite à y aller en grand nombre au PEPS Université Laval, un match préparatoire de l'équipe professionnelle de basket. Fait que c'est René qui en a gagné deux, puis Matt qui en a gagné deux. C'est de même ça s'est passé.
1: Cool.
0: Aussi simple que ça.
1: Hey, je voudrais te faire part de ce que j'ai eu dans le courrier que j'ai...
0: Qu'est-ce qui se passe?
1: Je l'ai mal pris. J'ai reçu le recensement de 2026 de la part du gouvernement du Canada. As-tu reçu ça?
0: Non, ben ça, c'est aléatoire. C'est pas tout le monde.
1: Ah, ah okay. non, t'arrêtes.
0: Non, j'ai tort. Je pense que je n'ai pas rapport. Je pense qu'il faut qu'on... Est-ce que c'est tout le monde qui le remplit?
1: Mais là, c'est ça. Moi, j'ai l'impression de me faire donner un devoir par le Canada. Puis regarde ce que ça dit. Bonjour, cette lettre vous informe des directives à suivre pour répondre au questionnaire du recensement de 2026 de votre ménage.
0: Ouais.
1: En caractère gras, veuillez y répondre d'ici le 12 mai 2026. Point. Tu te calmes.
0: Attends, c'est tu quoi, l'as reçu quand?
1: Je l'ai reçu, daté du 4 mai. Je l'ai reçu quelque part hier, là.
0: Ah, c'est ça. Kim, c'est serré.
1: Non, mais c'est serré, tu sais.
0: 4 mai, c'est mars prochain.
1: Calme-moi, là. Tout le Canada qui me donne un devoir de même, puis tout le papier officiel, code d'accès sécurisé, mais tu sais... C'est veuillez suivre les directives du questionnaire.
0: Ben oui, c'est un questionnaire. Puis,
1: il est obligatoire, en vertu de la loi, de remplir le questionnaire du recensement.
0: Oui.
1: Yo, tu te calmes un toujours... matin. Ouais, non, c'est ça,
0: ça
1: mais
0: toujours été.
1: Le recensement, c'est de savoir qui est où.
0: Ouais.
1: C'est pas, c'est toi qui veux ça dans ton système pour égaliser tes informations. Là.
0: Moi, je te dis ça.
1: Ne me mets pas de pression là-dessus. Moi, désolé, je me sens tyrannisé, asservi, bon. Soumis, opprimé, accablé et enchaîné.
0: Ben, c'est toi, là, au pire, là, t'auras une amende.
1: Je sais, j'ai demandé à ChatGPT c'est combien, c'est entre 500 et 1000 $ que lui a répondu.
0: Ça va être 500 pièces.
1: 500 pièces. Non, mais tu sais, pourquoi tu
0: dis
1: c'est pas mon devoir à faire ça? T'sais.
0: Pourquoi? Moi, c'est bizarre. Par contre, je n'ai pas vu cette enveloppe-là, puis mon courrier.
1: C'est comme, tu vois, c'est une enveloppe qui est pliée, c'est un document qui est plié tel une enveloppe.
0: Je sais, mais c'est parce que
1: avec
0: moi...
1: Avec une espèce de jaune beige plate officielle.
0: Jaune pisse. Ouais.
1: Non, mais une pisse, c'est pas une pisse si rassurante, là.
0: C'est parce que là, moi, tu me fais juste réaliser que... Le courrier chez nous, des fois, mon garçon qui rentre ça, puis il garoche ça sur le côté, avec, parce qu'on a des pamphlets au travers. Hein? Les pamphlets, parce que maintenant, PubliSac, on n'a plus.
1: Non, mais t'as deux fois plus de publicité dans ta boîte.
0: Deux fois plus de publicité qui sont dans ta boîte à mal.
1: Aucune économie d'écologie, de fait. Là.
0: Fait que lui, il garoche ça, tu sais, souvent sur le bord de la porte en rentrant, puis il fait pas le tri nécessairement. Puis moi, je prends ce papier-là pour partir mon barbecue. Puis là, j'espère, mais je pense pas, parce que là, tu dis que tu l'as reçu récemment.
1: Ouais, mais des fois, au travers de toutes les publicités, c'est un autre problème, ça. On peut jeter des lettres importantes.
0: Ça.
1: Ça nous tente pas de trier. C'est comme en tout le temps de la job qu'on se fait donner. Puis...
0: Chaque ménage doit participer au recensement 2026, car il est obligatoire pour tous les résidents au 12 mai 2026, y compris les citoyens résidents permanents, travailleurs étudiants étrangers et demandeurs d'asile.
1: As-tu vu la menace et l'intimidation pour quelque chose qui est de leur responsabilité?
0: Les personnes sans adresse fixe sont recensées là où elles passent la nuit. Ouais, mais là, je suis pas mal certain qu'une personne démunie...
1: A toujours sa pièce d'identité avec photo.
0: C'est ça.
1: C'est bien connu.
0: C'est quoi, il va y avoir une personne de recensement? Parce que j'ai déjà connu des personnes qui travaillaient pour le recensement. Elles autres, ils vont comme aller les voir au Corée du Ville ou ailleurs.
1: Ouais,
0: ils vont
1: faire, moi aussi, j'en ai déjà connu.
0: Toi... T'as de l'air de te tenir plus ici.
1: Ben, déjà là, t'as quand même une approche humaine de quelqu'un qui vient te voir pour te recenser. Puis là, votre espèce de lettre formelle là, qui vient des hautes instances du gouvernement, moi, je suis comme... j'ai tendance à dire... tu te calmes avec le devoir que tu me donnes. C'est toi qui veux que je me recense. Là. C'est toi qui veux un recensement du monde. Moi, j'ai pas demandé d'exister. Là.
0: T'as
1: je
0: pas me suis
1: une maison
0: il est donc
1: bien
0: triste, lui.
1: Pis, non, mais tu sais, j'ai pas...
0: Il
1: à
0: t'a pas demandé à exister. T'es pas content?
1: Je suis content d'exister.
0: Ouais.
1: Mais tu sais, je veux dire, je paye déjà des taxes en masse au pays.
0: On dirait que
1: y a déjà beaucoup de sacrifices pour être résident canadien. Là, toi, tu veux un recensement de qui est où, comment il y a de monde. Ouais. C'est ton statistique. Arrange-toi avec tes troubles. Puis lâche-moi tranquille avec tes lettres qui me disent « Voici la marche que tu dois suivre.
0: Ben, »
1: Au péril de me devoir 500 piastres, tu ne fais pas d'ici une demi-journée.
0: Moi, c'est plus que ton argumentaire de départ, c'est-à-dire... J'ai pas choisi.
1: Mais je m'en fous, moi, de ton recensement.
0: On dirait que tu sérieux, on dirait que t'as une dispute avec tes parents.
1: Mais j'ai pas demandé de titre. Je sais, ça serait comme ça, mais.
0: J'ai pas demandé d'exister. Voyons, Rémi.
1: Ouais, mais c'est pas. C'est pas à moi de faire ça.
0: Y'a-tu pas des questions?
1: Je sais pas. Faut sûrement aller sur un espèce de site bidon du gouvernement du Canada qui va bugger. C'est le site bug, là, le 11 mai. Parce que moi, je ferais pas nécessairement ça là.
0: Non, mais là, le site... Si ça bug, ils n'auront pas
1: choix. Je voulais mon avis de cotisation sur le site du gouvernement du Canada parce qu'il ne l'envoie plus papier. Puis là, le site buguait. J'en avais besoin d'ici une semaine, puis il n'était pas capable de me fournir ça.
0: Fait que ouais,
1: comme, en tout cas, pour le pays, vous êtes sérieux.
0: Ouais, mais là, à ce moment-là, tu prends une preuve, tu fais une capture d'écran.
1: Non, j'ai failli manquer mon taux hypothécaire à un prix avantageux à cause de ça.
0: Ouais, là.
1: J'étais vraiment fâché au téléphone.
0: Ça, je peux comprendre. Je peux comprendre des taux hypothécaires qui ont augmenté.
1: La personne, j'ai pas été ni insultant ni impoli, mais j'étais ferme dans ce que...

0: Parce que là, je sais pas, là, la personne qui dit qu'elle s'est fait achaler, parce que moi, je me suis fait achaler pour des
1: Il a fallu que je parle à quelqu'un plus sec aussi, là, de dire, ouais. Là, lâchez-moi avec vos sondages. Là. Bon, je suis vous m'appelez deux fois par semaine.
0: Moi, c'était pas le recensement, parce que sinon, il y aurait justement, on m'aurait menacé, là. Mais moi, je faisais juste dire, rappelez-moi, parce que je vois qu'il me rappelait, je disais, rappelez-moi, ben on est... Ils sont tannés, là. Ils ont arrêté
1: les données de recensement sont importantes pour vous. Ah ouais, en quoi, moi, ça change de quoi pour moi, là, que je sois recensé ou pas?
0: Ben, c'est pour savoir le nombre de...
1: Où est-ce qu'on envoie les comptes à payer qui viennent de trop nulle part? Puis, tu sais, c'est où qu'on charge, là?
0: Pourquoi est-ce important de répondre au recensement?
1: Ils servent à planifier des services qui soutiennent l'emploi, les écoles, le transport en commun, les hôpitaux.
0: Voilà.
1: OK, c'est bon, on va le faire tout de suite.
0: Tu veux pas, si ça te tente pas, si ça t'intéresse pas, parce que là, moi j'ai ça ici. Là.
1: Man, si c'était si intéressant pour nous de remplir ça, tu penses-tu qu'il fonctionnerait tout de suite avec la menace d'une amende sous prétexte de ne pas respecter la loi?
0: Essaye de voir comment est-ce qu'on... Parce que là, tu sais, ici, j'ai un petit topo, la vidéo, là. On fera pas jouer ça aux gens. Peux-tu faire jouer ça aux gens? Pourquoi est-ce important de répondre au recensement? J'ai une vidéo. C'est du gouvernement. T'as pas, j'essaie de te trouver.
1: Non.
0: Okay, mais hey, déjà que ça les gosse, puis je les comprends, ça va me gosser aussi. Là. Moi, je l'avais pas vu, ça, passer encore.
1: Ouais.
0: Mais c'est juste que c'est pas le mal sur le bord de ma porte, là. Là, je viens de réaliser ça, là. C'est juste
1: ouais,
0: ça,
1: ben,
0: ça
1: fait... check ton courrier, parce que t'as jusqu'au 12 mai.
0: Mais c'est surtout que c'est tôt. Il me semble qu'il nous l'envoie tard.
1: La lettre est datée du 4 mai. Elle a été postée au mieux le 4 mai, puis elle est arrivée chez nous le 6. Là,
0: c'est une semaine.
1: Au pire, la 5.
0: Ça, ouais, ça donne juste une semaine. Ça, c'est pas un gros
1: lot. Calmos, là. Puis c'est recensement 2026. Là. Ah non, mais nous autres, on veut que ça soit réglé pour le 30 mai. Envoyez donc ta lettre en janvier, au pire. Là.
0: Le recensement...
1: Non, c'est vrai, vous travaillez pas jusqu'au 15 février.
0: Le recensement est crucial, car il fournit une image précise de la population et de ses caractéristiques. Âge, langue, logement, emploi, permettant au gouvernement de planifier efficacement les services publics essentiels comme les écoles, les hôpitaux, les transports et le logement. Si toi, t'es contre les écoles, les hôpitaux, les transports et le logement, réponds-y pas!
1: Mais va te dire un fait là-dedans, est-ce que ça va changer quelque chose à ces services-là? Il veux-tu vraiment, ça va être mieux dans les écoles après et dans les logements?
0: Ben écoute, on va planifier de façon adéquate. Là, le gouvernement, tu sais, on sait, dans nos hôpitaux, là, si on remplit tous notre recensement pour le 12 mai, là, plus d'attente dans les urgences. Garantie.
1: Ouais, c'est ça.
0: Je fais des blagues, là.
1: Puis j'imagine que la collectivité trouve ça full important de remplir ça pour qu'ils menacent d'agir par la loi drette en partant quand tu lis ça. Là. Il est obligatoire en vertu de la loi de remplir le questionnaire du recensement.
0: Il guide également la répartition des fonds publics et l'aménagement du territoire tous les 5 ans au Canada. Fait que c'est juste une fausse 5 ans. Arrête donc, là. Écoute, là, je sais que t'as pas choisi.
1: Mais tu sais, je veux dire, commencez pas à me donner des devoirs de même en pensant que vous pouvez m'en donner plein, là, puis que c'est la loi, puis.
0: Ben, tu vas en avoir
1: c'est
0: un
1: beau 5 ans. Devoir que vous me faites faire.
0: Non, c'est pas vrai, t'en as deux. Parce que t'as celui-là, puis t'as l'autre, qui revient à chaque année. Il faut que tu payes, puis lui, c'est pour le 1er mai.
1: C'est du Québec, ça?
0: Non, du Québec et des.
1: Tu sais, de toute façon, je viens de faire mes impôts.
0: C'est là, je m'en
1: vais. L'adresse que je suis présentement.
0: Ben, c'était ça. C'était ça ton autre devoir. Devoir provincial, devoir fédéral. Il faut que tu fasses tes impôts à chaque année. Ça en est un devoir, ça.
1: Oui. Je comprends. Tu sais, raison de plus. Tu sais, ça, c'est comme un devoir de plus.
0: On ne devrait pas.
1: C'est vrai que les impôts, je veux dire, on le fait parce que des fois, on pense en retirer de l'argent. Fait que là, au moins, il y a un peu d'argent à clé. Tu sais, pourquoi vous m'encouragez pas? Donne-moi 20$ pour le faire, mon recensement. C'est toi qui veux une liste là, de toutes les données, puis tout le monde qui est là, puis l'âge qui ont. Certainement. Tu pourrais même monter à 50.
0: Ah ouais.
1: Tu veux m'encourager à le faire, man? Donne-moi donc 50$ au lieu de menacer de me charger 500 si je le fais pas.
0: Faisons comme au marché aux puces. Un espèce d'échange de lettres, là. Puis, moi, pour 50. Là, lui, il va arriver 25. 40. 30. OK. 30. Deal.
1: Non, mais c'est tout le temps d'idée de nous donner une tâche à faire, puis c'est jamais rémunéré en rien. Je vous rappelle que certaines sociétés d'État, on paye des frais parce qu'on se présente en succursale pour faire affaire avec eux.
0: Oui.
1: Fait que, tu sais, tu m'envoies un recensement à faire, donne-moi de quoi pour le faire au lieu de me menacer.
0: Puis c'est surtout, est-ce qu'on va poser les questions, justement, tu sais, les questions, c'est pas ça, là. Ça va être justement le nombre d'habitants dans ton logement.
1: Pas de tes affaires.
0: Ça va être plus, ils vont sûrement te demander ton salaire. Et est-ce qu'il y a ça?
1: C'est en ligne, c'est pas papier. Moi, ce que j'ai, c'est le papier qui me dit « Yo, va en ligne remplir ça, tout de suite! »

0: Sinon, ça va te coûter 500 pièces.
1: C'est toi qui rajoute là tout de suite. Là.
0: Ben, man, eux autres, ils disent pour le 12 mai.
1: Ah, c'est 12 questions.
0: 12 questions.
1: Ça, c'est le formulaire court.
0: J'ai ça à faire.
1: Attends, c'est 12 questions, le formulaire court. Mais le formulaire long, c'est combien de questions? Ça, je sais pas,
0: mais c'est quoi la différence entre les deux? Comment on fait pour être sûr de prendre juste le court?
1: Peut-être que t'es mieux de répondre
0: tout
1: de suite.
0: Ça dépend de comment t'es un bon citoyen. Moi, je vais prendre le long.
1: Je pense
0: que c'est important que ce soit fait bien.
1: Je sais pas si c'est aléatoire. Encore là, je vais poser la question. Mais je sais pas.
0: J'espère que non, parce que là...
1: ben, moi,
0: vous avez été choisi pour remplir le questionnaire long.
1: Ben, t'as jamais fait
0: que celle-là, c'est plus cher si tu le remplis pas, vu qu'il y a plus de questions dessus.
1: Tu n'as jamais été choisi par les impôts pour qu'ils vérifient tes déclarations d'impôts? Moi, ça m'est arrivé.
0: Peut-être, pour plusieurs années, là, c'était, mes parents s'occupaient de plus de ça.
1: Moi, vu que c'était mes parents, justement, ça me stressait pas du tout, là, mais ils m'avaient dit « Ah, on vous a choisi! » C'est comme si je gagnais. « Ah, on va vérifier votre déclaration d'impôts. » Finalement, j'avais déclaré une scène en moins. Ils m'avaient envoyé une enveloppe, pareil, avec un papier. Pour ça.
0: Moi, j'ai toujours fait affaire avec un comptable qui n'était pas mes parents. Fait que je...
1: Bon, fait que les questions, ça va porter sur les caractéristiques démographiques, c'est-à-dire le nombre de personnes qui est chez vous, la langue, le logement et, pour la première fois, oh oh, là, on rentre dans la chambre à coucher, là. L'orientation sexuelle, la santé générale.
0: Pourquoi tu demandes ça?
1: La santé générale et l'itinérance cachée. OK?
0: L'itinérance cachée.
1: Ben ça, c'était justement lorsqu'il parlait des personnes qui sont peut-être plus défavorisées. Encore là, c'est nouveau, là. Fait que je veux pas,
0: genre,
1: je veux pas trop m'avancer.
0: Genre, t'es où si t'as pas d'adresse, là?
1: Ben, l'orientation
0: bon,
1: sexuelle.
0: Bon genre de quartier.
1: Moi, j'ai envie de leur envoyer
0: degré latitude.
1: Des espèces de bad courbes. Je sais pas si tu réponds des niaiseries, comment est-ce que ça passe.
0: Ben, tu peux répondre ce que tu veux. De toute façon, l'orientation sexuelle... techniquement, je pourrais la changer à chaque jour si je voulais. Là.
1: Oui,
0: j'aurais
1: oui.
0: pas un choix pour toutes les journées de la vie, on sait bien, mais j'aurais rien qu'à revenir sur certains. Puis... je veux dire, ça peut très bien être comme à cheville aujourd'hui.
1: Après, je vais aller voir là, j'ai le questionnaire. Ah, hey, c'est pénible. Je suis sur du gouvernement. Ça me tente pas. Oh.
0: Non, hein, c'est ça, ça a pas l'air le fun. T'sais.
1: Les questions 2A-L. Et les raisons pour lesquelles les questions sont posées. OK, on va essayer de voir. C'est tellement long, là. Ah, je parle, c'est tellement long, les explications, je parle. Je pense pas que c'est... Je ne serais pas de mauvaise foi, je pense que ça se répond rapidement.
0: Clic, clic, clic, clic, clic, clic, clic, send. Fous-moi la paix, là.
1: Je vous remercie. J'ai un message du statisticien en chef du Canada. Statisticien en chef du Canada.
0: Est-ce qu'il se nomme?
1: Oui, André Loranger, statisticien en chef du Canada. Okay. Mais lui, c'est son poste, là. Je vous remercie de votre participation au recensement de 2026. Puis là, blablabla.
0: Loranger, c'est pas pire comme notre famille, ça va, on voit ça. Moi, j'ai connu des Poirier ben gros. Moi, c'est Loranger.
1: OK. Je m'attendais pas à ça.
0: Moi non plus.
1: Section 1, question du questionnaire. Hey, ça se dit... Très belle formulation, pensant, gang.
0: Ça vient du Canada, là.
1: Question du questionnaire. Quel est votre numéro de téléphone?
0: C'est pas de tes affaires.
1: Quelle est l'adresse?
0: Mon téléphone, c'est pas de tes affaires.
1: Quelle est l'adresse de ce champ, de ce logement? Quelle est l'adresse postale de ce logement, si elle diffère de celle-ci ci-dessous? Puis là, on explique pourquoi qu'on demande les adresses. Puis, hey, c'est long, là.
0: Ben, l'adresse, le pire, je trouve que ça fait plus de sens. Tu payes des taxes dessus... T'sais, c'est tout. En fait, tu loues le terrain le temps que tu en es propriétaire ou que tu vis. Mon sel, j'ai pas donné mon numéro de téléphone de sel. Ça, c'est un luxe que je me paye, un service que moi, je me paye, que tu me payes zéro.
1: Non.
0: C'est pas de tes affaires, mon numéro de téléphone.
1: Date de naissance, âge de la personne, genre de la personne, sexe à la naissance, lien entre cette personne et la personne 1, hein?
0: Ouais, si, mettons, quelqu'un qui est un tuteur ou curatelle, j'imagine, là. Parce qu'il y en a qui n'auront pas la capacité de remplir leur propre papier.
1: Ouais, là, moi, je suis dans le long. On va arrêter tout de suite. Là, moi, je suis dans le long. Je suis dans le 70 questions. Là, ça me tente pas. Là.
0: Tu sais, c'est toutes les questions.
1: Déjà à saigner
0: je
1: du
0: considère
1: nez,
0: que c'est pas de leurs affaires.
1: Ben là, ton adresse, ton âge, pas si pire que ça. Là.
0: Ben, c'est pas si pire que ça, mais tu sais, ça me donne quoi, moi, de te dire ça?
1: Ton numéro de téléphone.
0: De toute façon, mon adresse, tu l'as sur mon rapport d'impôt. Je viens de te l'envoyer.
1: Je te rassure, ton numéro de téléphone, ils l'ont aussi.
0: Ben, ça se pose. J'ai pas à écrire ça là-dedans. Pas en tout, mon numéro de téléphone. Mon orientation, encore moins, là. Tu sais, en plus, as-tu vu la façon de catégoriser les gens? Après, ils vont dire, hey, au Canada, on a une population.
1: Ben, peut-être qu'on peut répondre.
0: De 15%
1: ouais, mais attends.
0: De gays.
1: Par contre, via le, comme je dis, moi, c'est parce que je veux pas être de mauvaise foi, puis j'ai pas vu les choix de réponse. Mais on peut sûrement inscrire, puis ça me surprendrait bien gros qu'on ne peut pas, là. Ne désire pas répondre. Ou autre. Si tu ne désires pas répondre, je pense qu'il l'a, l'option.
0: Là. OK. Je vais aller ne pas désirer répondre en ligne.
1: Tu vas juste écrire ça, tu
0: ben oui,
1: ça pas... Ne désire pas répondre. OK. Ben là, on va arrêter.
0: Je suis pas, le genre de studio, moi, qui va se plier à ça, là, comme si. Parce que là, vous me dites que c'est important.
1: OK,
0: mais
1: il y a
0: bon.
1: Quelqu'un qui l'a écrit en même temps que moi pendant que je le disais. Il doit y avoir. Préfère ne pas répondre, sûrement, parce que légalement, je ne pense pas qu'il l'a. Ah, c'est ça, c'est pas légal, là. Tu peux pas demander à quelqu'un son orientation sexuelle, Rémi. C'est de forcer de répondre à ça.
0: Non, par
1: rapport
0: c'est
1: à l'orientation sexuelle. Le gouvernement le sait, là.
0: Peut-être dans un date, là, pour être sûr que ça peut fitter. Si la personne n'est pas intéressée par
1: encore
0: toi,
1: là, moi, si la date me demanderait ça, je dirais, hey, écoute, j'ai pas décidé d'exister.
0: Ouais.
1: J'ai pas décidé mon orientation sexuelle. T'as pas le droit de me poser ça. C'est quoi, j'ai-tu un échéancier pour te répondre?
0: Non, mais c'est comme si la fin ça, de la dans date. Le sens, Laurent, de par mon existence, on m'accorde de ça, là, puis c'est sous mes épaules la responsabilité. C'est ton idée de faire le recensement, ce n'est pas la mienne.
1: J'aime quand t'es fâché.
0: Tu sais, je t'attire encore ton attention sur le jaune merdique qu'ils ont pris pour envoyer le document. C'est quoi, c'est la pire couleur au monde, ça?
1: Ça, c'est un jaune de fumoir, là.
0: Ouais.
1: On parlait de fumoir cette semaine?
0: Ouais, c'est vrai de ça, c'est jaune de fumoir.
1: C'est jaune de fumoir. Ils ont recyclé les murs de fumoir en papier qu'ils ont envoyé.
0: Les fenêtres pis tout, là, tu sais, c'était ça. C'est vraiment couleur fumoir, bon.
1: OK, hey, je parlais beaucoup de séries tantôt télé. Là, il pleut un peu. Si jamais vous voulez aller au cinéma, il y a une place, hein, Rémi, tu le sais, cinéma Lido. Eh c'est oui. Là que ça se passe. Qu'est-ce qui sort demain au cinéma Lido, dans la salle de luxe?
0: Mortal Kombat.
1: That's right, Mortal Kombat 2. Ça va être malade.
0: The Johnny Cage Journey.
1: Ouais, c'est ça. C'est
0: pas de même ça s'appelle, mais c'est un peu ça, pareil.
1: C'est un peu ça, là. C'est l'histoire de Johnny Cage avec l'acteur, justement, que je parlais tantôt de The Boys, qui joue là-dedans. Fait que, mais il y a tout, là, tu sais, Liu Kang est là, nommez-les, là, Raiden.
0: Il est cool, Raiden.
1: Ah oui, Raiden, il est cool. C'est sûr, là, c'était un des personnages
0: qui était tombé le fun à prendre. Lui, ouais,
1: Parce qu'il était le fun, il disparaissait de l'écran, hein, puis il apparaissait de l'autre bord. Pas de niaisage. Scorpion est là aussi. Get over here! C'est ça qu'il disait
0: quand
1: il envoyait l'espèce
0: de... Ah, ben oui, c'est vrai. Get over here! C'est vrai.
1: De chaîne, puis là, tu combinais...
0: C'était pas une chaîne, c'était un genre de...
1: De pic, là, je sais pas comment dire ça.
0: Non, mais c'était scorpion, c'était les pinces du scorpion, mais avec une extension.
1: Ah! J'avais même pas
0: réalisé. C'était une clame, là, tu sais.
1: Ouais, mais ça sortait un peu sous forme de chaîne.
0: Ouais, mais c'est plus, mettons, un serpent, si on veut, tu sais, c'est une veine, là.
1: Ouais, mais dans le film,
0: une veine avec une pince de scorpion.
1: Ils mettent plus via chaîne, là, avec une espèce de pic au bout, puis te ramène ça. Puis là, d'habitude, qu'est-ce qu'on faisait, la combinaison? Uppercut!
0: Ouais, tu baisses un peu, pack! Là, si t'es chanceux, il montait d'un étage.
1: Eh oui!
0: Il défonçait le plafond, puis il tombait en haut.
1: Bon, ben, des fois, il pouvait même. Il y avait un truc pour qu'il change d'étage. Puis là, dans le film, hein, en passant, il y a des espèces de tableaux cachés, là. Tu sais, si vous avez joué beaucoup à Mortal Kombat, ce film-là, vous allez l'adorer, là. Assurément. Puis même, tu sais, c'est un bon film popcorn, là. Ça va être violent. Ça va être violent, par contre, là, parce que les finish sont très graphiques, là. On en remonte un dans la bande-annonce, là, puis le gars se fait trancher en deux, là. Hein, mais le corps, tout ça, il se sépare en deux, comme un millefeuille. Fait que Mortal Kombat dans la salle de luxe, c'est à partir de demain. Sinon, l'autre film, ça, c'est un film pour toute la famille. Les critiques lancent sens. Moi, j'ai de la misère avec la pub parce que mon chien saute dans TV. Ça s'appelle Les Moutons Détectives. C'est des moutons qui parlent. Puis t'as Hugh Jackman là-dedans, là, celui qui faisait Wolverine Logan. Là. Puis il paraît que le film est incroyable là, pour toute la petite famille. Là. Mais moi, mon chien, quand il voit plein de petits moutons qui jasent en TV, là, il veut comme les dompter. Là. Ça marche pas. Là. Fait que... Le faux monnoyeur, je connais pas ça. L'affaire Boyarski. OK. Super Mario Galaxy, film d'animation. Encore une fois, un film pour toute la petite famille. Eau profonde. 13 ans et plus, ça. C'est ton film d'horreur de prédilection, ça, Rémi?
0: Eau profonde?
1: Eau profonde! C'est pas toi qui avais peur des eaux profondes?
0: Oui, non, non, c'est ça, c'est pas, c'est pas un décor dans lequel j'aime être.
1: Hey, le film s'appelle Eau profonde.
0: Le film là-dessus, je pourrais aimer ça, voir ça.
1: Ça serait, ça lui.
0: Je suis comme, qu'est-ce que tu fais là, man? Va pas là!
1: T'es pas du genre, j'espère, à parler au cinéma. Hein? Il y en a.
0: Non, non.
1: Ça,
0: j'ai peut-être déjà fait ça. T'sais, être sûr que t'as un bon gag là, pour un bon punchline entre deux répliques. Là. J'ai déjà fait rire du monde, là, mais pas beaucoup.
1: Non.
0: Parce que ça, c'est vraiment, c'est pas une lame à deux tranchants.
1: Ah, souvent, ça.
0: C'est un plafond rempli d'épées de Damoclès, là, avec un pouce cube pour t'en sortir au milieu.
1: La momie, là, je sais plus là, c'est lequel, la momie. C'était mieux demain, Occum la sorcière. Ça, c'est un film d'horreur également, là. Occum la sorcière. Le diable s'habille en Prada 2, la suite du premier film qui a été extrêmement populaire. Ça, en passant, le petit montage là, de Bruno Marchand, je pensais que c'était une blague. Je pensais pas que c'était réellement l'équipe de Bruno Marchand qui avait fait ça. Parce que quand il est revenu la semaine passée, Rémi, le film sortait. Le diable s'habille en Prada 2. Puis on a fait un montage comme si c'était lui qui était Meryl Streep qui revenait au bureau. J'ai fait, ouais... Je sais que c'est, ça n'a peut-être pas pris des heures, là, mais c'est du temps un peu inutile. Là. Puis je trouvais que c'est sûr que tu ouvrais la porte à des critiques là, de mettre cette vidéo-là sur les réseaux sociaux. Ah, regardez, on fait une petite twist. En tout cas, Michael, ça c'est le film autobiographique sur Michael Jackson. Il paraît qu'il est bon, mais en même temps, on aborde pas tout dans le film, Rémi. On aborde, tu sais, parce que les descendants là, de Michael Jackson n'ont pas donné leur accord qu'on parle de toutes les poursuites à caractère sexuel. Fait qu'on tout ça, là, tout ce volet-là là, de la vie de Michael Jackson, là, quand il était poursuivi en cours par des enfants, ça n'existe pas. Fait que,
0: c'est un gros pain, mais tu sais, mettons, tu mets ce pan-là, t'es mieux de pas faire de film.
1: Ben non, faut que tu fasses le film. Tu fais un film complet.
0: Ouais, mais tu sais, le film, t'as pas le choix de t'en aller dans une direction de ce que tu vas penser de Michael Jackson.
1: Non, moi, je pense qu'il faut que tu fasses les deux. Parce qu'on voit sa
0: c'est
1: jeunesse.
0: C'est un tordu, Michael Jackson, là.
1: Non, mais on voit sa jeunesse aussi.
0: Il a déjà fait ça avec des animaux, là.
1: Non. Il a pas fait ça avec des animaux. Là,
0: ben, qu'est-ce que t'en sais?
1: Je n'en sais rien, mais là.
0: T'as pas une chèvre à m'amener dans
1: le. Non. C'est parce qu'il y avait un singe, un chimpanzé.
0: Ah, bon.
1: Il n'a rien fait avec le Boba, là. C'est juste qu'il était tout le temps avec, là. Ça veut pas dire qu'il a fait de quoi avec Boba, bon. Là.
0: Ça rassure pas plus de t'entendre, mais bon, fait que on peut pas mettre toutes les pains de la vie.
1: Non, mais c'est parce que il montre les débuts, pourquoi il était torturé plus tard, parce que son père le battait.
0: Ben oui, c'est ça.
1: Il était victime. D'atrocité, là. Son père,
0: c'est ça,
1: il battait constamment.
0: Je pense que malgré comment il a viré puis les choix qu'il a pris plus vieux, ben c'est correct de mettre une parenthèse là-dessus.
1: Ben, moi, je pense
0: plus jeune.
1: Mais c'est ça, mais c'est pour ça qu'il faudrait mettre. Tu mets l'ensemble de l'œuvre. Tu fais un film sur un gars.
0: C'est un musicien quand même, c'est ça que tu veux mettre en avant en faisant un film sur Michael Jackson.
1: Non, moi, je suis pas d'accord avec toi. Le film. Sinon, c'est pas Michael. C'est pas le film sur Michael Jackson.
0: De toute façon, n'importe quel biopic que tu vois, c'est la version de quelqu'un de l'entourage de l'artiste. Puis si t'es chanceux, des fois, c'est la version de quelqu'un qui a juste suivi son œuvre.
1: Ça dépend toujours. Puis il y en a qui sont plus lousses à la base, là, mais tout ça pour dire que on le voit, puis c'est son neveu qui l'interprète. Puis je pense qu'il y a même un de ses avocats qui joue un rôle. Fait que c'est certain qu'on n'ira pas là, dans le bout là, avec l'équipe. Puis on aurait pu.
0: Il y a une œuvre musicale incroyable, puis des records incroyables de pété qui ont pas beaucoup été battus aujourd'hui.
1: Il se
0: fait battre en stream, mais en fait, de vente d'albums physiques.
1: Non,
0: là,
1: c'est sûr, il ne sera jamais battu. Il avait battu Elvis. Mais, tu sais, en niveau streaming, je pense que c'est Post Malone à un moment donné qui.
0: Ouais, sauf que même, on part d'une planète qui avait presque 6 milliards de personnes à 8 milliards.
1: Ouais, puis c'est pas la même affaire, là.
0: C'est pas la même affaire, c'est pas la même accessibilité, c'est pas la même crowd.
1: C'est ça, c'est surtout ça, là.
0: Non.
1: Mais moi, il y a un extrême talent, mais moi, après avoir vu tout ce que... Tu sais, j'ai vu un peu du documentaire, là, avec deux des personnes qui avaient été abusées sexuellement, en tout cas, qui allèguent avoir été abusées sexuellement, puis je suis plus capable, là. Ben, tu sais...
0: Non, mais c'est ça, mais ça donnerait quoi de faire un film à grand budget sur sa vie si tu veux refaire cette version-là du documentaire?
1: Non, faut que tu l'inclues. Faut que tu l'inclues.
0: C'est
1: un film,
0: ça devient ça.
1: Non, c'est pas juste ça.
0: Tu sais, c'est Michael Jackson, c'est un tordu. Ça devient ça, ton film, là.
1: Non, mais tu vois le début. Tu vois peut-être pourquoi que ça l'a amené, là. Tu vois le début quand il se fait battre par son père, etc., son extrême popularité. Puis tu vois la fin qui est là, que ça a dérapé un peu. Quand il a commencé à vouloir être. Parce qu'il y a plein d'affaires, là. Il n'y a pas juste, tu sais, il a commencé à vouloir être blanc, avoir la peau blanche, son nez qui est tombé. Tu sais, il y en a du stock, là.
0: À vouloir être blanc, il y avait une maladie de peau, Michael Jackson, là.
1: Ouais, mais c'est parce qu'il voulait être blanc, Rémi. C'est pas à cause que sa maladie de peau.
0: Ça, hein. Il y a beaucoup d'opinions là-dessus, là.
1: Ben non, arrête.
0: C'est pas vrai.
1: Ben, oh, arrête. Oui, je vois le vert. Ben. Hey, je connais mon Michael.
0: Ah ouais, il fâche tout aussi, Michael.
1: Ben non,
0: voyons. Moi, j'ai plus dans l'idée que Michael Jackson, ben à un moment donné, il y avait une maladie de peau qui le rendait tellement tacheté qu'il a voulu uniformiser le tout.
1: Non. Il a voulu devenir blanc. Il a voulu devenir blanc, puis ça lui a causé des maladies de la peau, d'épiderme.
0: C'est pas ce que j'ai dans l'idée, moi.
1: Ouais, mais c'est dans ton idée.
0: Ben, toi aussi, c'est dans ton idée.
1: C'est pas une idée, c'est prouvé.
0: Je te rappelle qu'on est à Lévis, là, Michael Jackson, on l'a jamais vu ni un ni l'autre.
1: C'est prouvé. Il a subi des opérations, Rémi. Arrête!
0: Il a subi des opérations pour se faire uniformiser la peau à cause des taches dues à sa maladie de peau.
1: C'est faux! Hey, non, arrête, tu dis des faussetés, là. Voyons, c'est n'importe quoi ce que tu dis là.
0: Il est en tabarnak.
1: Ouais, mais là, je peux pas laisser aller des énormités comme ça, là. Il a décidé, il a fait le choix conscient, Rémi, de devenir blanc. Il a essayé de devenir blanc. C'était une première. Même si tu cherches, tu vas trouver ce que je te dis là, là. Puis ça a occasionné des maladies de la peau par la suite, le fait qu'il subissait cette opération-là. Crime, il est parti avec Black or White puis tout le kit. Tu te rappelles pas de cette tune-là? Black or White.
0: Ben, no matter if you're black or white.
1: Ouais, mais c'est ça.
0: C'est une bonne tune,
1: ça. Ouais, c'était pas mauvais. Hey, en passant, cette chanson-là, je sais pas si tu te rappelles, Rémi, là, mais quand il y avait la primeur du vidéoclip, là, ça avait sorti avec Macaulay Culkin, etc.
0: Bon, la première réponse que j'ai, c'est non. Michael Jackson n'a jamais voulu devenir blanc.
1: C'est fou.
0: Son éclaircissement cutané était dû au vitiligo, une maladie de peau auto-immune entraînant une perte de pigmentation. Apparu au milieu des années 80, il a utilisé du maquillage et des traitements pour uniformiser les taches blanches.
1: C'est ça, il voulait devenir
0: son
1: blanc.
0: Son autopsie confirma la maladie. Il voulait pas devenir blanc, Larry. Il voulait uniformiser les blancs. Non.
1: Il voulait devenir
0: blanc. Remballe.
1: T'es dans le champ. Il voulait devenir blanc.
0: Ben, en tout cas, moi pis Meta, on est dans le champ.
1: Il voulait devenir blanc. Voyons donc.
0: Même non, il voulait pas devenir blanc. Je sais que la rumeur a couru longtemps, mais ça a été démenti. Puis ils disent, lors de son autopsie, la maladie était confirmée.
1: Sa
0: peau se mettait à partir en vrille.
1: Ouais.
0: Ça faisait des tâches.
1: Tu penses pas que c'est dû aux opérations? Tu penses pas que c'est dû aux opérations?
0: Non, je pense que c'est ça qui a fait qu'il a commencé les opérations.
1: Oh non.
0: Check dans le clip qui est plein de zombies, c'est Thriller, ça?
1: Ben oui, mais là, Thriller.
0: Il est noir encore dans le clip.
1: Ben oui, mais là, ça, c'est vieux, là. Bad ben aussi. Ouais, mais là, il est noir encore.
0: Il était Michael Jackson, le visage populaire, le roi de la pop,
1: même si
0: avant d'être blanc.
1: Même s'il y avait eu quelques décolorations, Rémi, là. Même s'il y avait eu quelques décolorations, là, dû à une maladie, là. C'est lui qui a décidé d'y aller pour le traitement, le full traitement, là.
0: Ben non, c'est le Wikipédia qu'on peut apprendre pour en essayer. Ils disent, le chanteur a en effet recours à diverses opérations de chirurgie esthétique au cours du temps à cause du vitiligo.
1: Ben c'est ça.
0: Infection cutanée.
1: Mais disons qu'il y avait cette infection-là, je te le donne, là, OK? Il y avait cette infection-là.
0: Pas ces opérations, là. Lui, il avait ça dans lui, c'est pas à cause des opérations.
1: Ouais, mais
0: il a développé ça.
1: Ouais, mais après ça, lui, il a décidé de le répandre. Comprends-tu?
0: Il a uniformisé.
1: Ouais, mais il aurait pu le laisser,
0: Il aurait été une vache.
1: Ben non!
0: Il tentait pas, oui! Il y avait des différences de ton dans sa pigmentation de peau.
1: Il y a des blancs, là. Regarde, Rémi. Il y a des blancs, là, qui ont des taches.
0: Oui, ben ça dépend. Il y a plein de raisons. Il y a du psoriasis.
1: C'est ça, des taches de naissance.
0: Des brûlures.
1: Mais il y en a qui en ont plus, là. OK? Est-ce que automatiquement, les autres, ils se disent, prendrais pas de chance, on va devenir noir?
0: Ouais, mais est-ce qu'ils sont le visage de la pop mondiale? Non.
1: Ouais, mais justement,
0: Michael Jackson, oui. Lui, il disait, tout le monde aime voir ma peau, man. Je suis complexé de ma peau. Je veux qu'elle soit toute égale. Fait qu'on la crisse blanche.
1: Ouais, mais pourquoi il l'a pas mis noir?
0: Est-ce qu'il aurait pu, peut-être? Tu sais, je veux dire, je sais pas.
1: Ben,
0: mais c'était pas genre, non, moi, je suis noir puis je veux devenir blanc. C'était pas vrai que c'est de même qu'il pensait. Il était comme, fuck, j'ai une maladie de peau qui me rend ça inégal partout. J'uniformise ça. Puis peut-être que la version la plus pâle était la plus facile à faire cliniquement. Je sais pas, moi, je dis ça comme ça.
1: Toutes les opérations qu'il a subies dans le niveau chirurgical.
0: Son nez, man, c'était rendu une vieille paille fondue.
1: Ouais, mais c'est lui qui l'a changé, son nez. Là.
0: Ouais, mais tu sais.
1: Il était pas obligé, là.
0: C'est en vrille. Ça partit en couille, à un moment donné, son affaire à Michael Jackson. Tu sais, on était comme, arrête les transformations. Moi, je l'ai bien connu. Moi, je me rappelle du temps où Michael Jackson était noir. Puis c'est le temps où on l'entendait plus quand j'étais jeune.
1: Ça a parti vite en couille. Ouais, mais tu sais, comme Black or White, là, quand il a commencé à changer, il était encore extrêmement populaire. Le vidéoclip, là, c'est la primeur de ça. C'était immense. T'avais Macaulay Culkin dans le début du vidéoclip. Ça durait, je sais pas si tu te souviens, là, mais quand ils l'ont sorti, ils l'ont raccourci, le vidéoclip. Là. Mais ça durait 10 minutes au début. Parce que tu le voyais détruire des chars.
0: Ah oui, c'est vrai. Je me rappelle de ça.
1: T'avais 10 minutes de Michael qui fait du vandalisme sur des voitures. Puis nous autres, on était comme jeunes, on était comme « Yes!
0: Ah, » oui,
1: Yes!
0: Ben oui.
1: Détruire les chars! Puis paf! C'est un kick, toi, Charles! On se poigne les couilles au travers.
0: Mais tu sais, dans son temps, Beat It, puis...
1: Ah, ben ça, c'est le meilleur.
0: Billy Jeans, là, tu sais.
1: Non, mais Beat It, Bad... remarque que Bad, le vidéoclip, c'est tellement drôle quand tu le regardes avec du recul. Là. Tu te souviens-tu de Bad? C'est comme, il y a comme des gangs qui s'affrontent, là. Ils jouent au billard. Ben, c'est le snooker parce qu'il n'y a pas de... Ben, ça, je sais pas si c'est le snooker, mais en tout cas, parce que si on remarque bien le vidéoclip, il n'y a même pas de poche sur les tables.
0: OK, j'ai pas remarqué.
1: Mais, tu sais, ils sont là, ils sortent un couteau. T'sais, c'est comme des gangs, là. Puis là, t'as Michael, puis là, il arrive, là. Puis ils se mettent à danser.
0: Ouais, ouais.
1: Tu sais, ben, au lieu de se battre.
0: Tout est une bonne raison pour se mettre à danser de façon saccadée et robotique.
1: Moi, j'aime qu'il y en a un qui sort un couteau, puis l'autre fait oh, ouais. Attends.
0: On va régler ça à la danse.
1: On va régler ça à la danse. Il recule, puis il avance. Ah, oh, c'est malade. Il y avait même un jeu vidéo, une arcade, qui était aux Galeries de la Capitale, que j'ai joué à maintes et maintes reprises ah, de ouais, Michael Jackson.
0: Just Dance Old School à la Michael Jackson.
1: C'est un jeu de plateforme, c'est-à-dire, Rémi, que tu te promènes de gauche à droite, t'as différents personnes à tuer, là, entre guillemets. Je sais pas si c'était à mocher, là, mais tu leur envoyais ton chapeau. Tu pouvais faire le cri. Quand tu faisais le cri, ça en éliminait plusieurs d'une shot. Hey, j'en ai gaspillé des 25 sous dans cette machine-là.
0: Tu vois, on dit que c'était héréditaire, le vitiligio.
1: Pourtant, ah ben, Jeannette.
0: Elle était héréditaire, puis il se maquillait
1: Jeannette
0: pour un uniforme.
1: Pâle,
0: Jeannette, est-ce qu'elle a ça?
1: T'es un petit peu plus pâle, mais plus métisse, mais elle a pas. Elle est pas blanche, là. En tout cas, de ce que je me rappelle de son sein au Super Bowl.
0: Michael Jackson n'était pas, de mon souvenir, si foncé non plus, là.
1: Non, c'est ça, à base. C'est ça, il était plus métisse, là. OK, ben là, on s'est emporté, là, sur Michael.
0: Ben là, une chance, man. Tu me dis, je disais des énormités.
1: Puis en plus, il y a un autre artiste pop qui est extrêmement populaire qui sort, qui fait un peu comme Taylor Swift. Tu sais, Taylor Swift est allé au cinéma
0: pour présenter... Travis Kelce jouer au football, là.
1: Hey, Travis Kelce, en passant, on met de gala, là, tu sais, l'affaire de prétentieux, là, de mode, là, qu'il y avait à New York, là. T'aurais dû le voir arriver, toi, chose. Je sais pas ce qui s'est passé, là. Il portait une espèce de longue robe avec une crête, comme un pan, là.
0: Oh.
1: L'animal, là. Puis là, tu sais, il y avait des gars qui le tenaient parce que là, il y en avait qui disaient, bon, je pense que Taylor, il va falloir qu'elle ait une discussion. Ouais. Puis... Ben, tu sais, moi, je pense en même temps qu'il voulait juste faire le bouffon, là.
0: Peut-être, ou avoir arrivé habillé en joueur de foot avec les épaulettes.
1: Non, elle était pas là.
0: Comme dans le film de peur, là.
1: Elle était pas là. Ça sent bien, le film de peur, en
0: c'est vrai, ça
1: sent
0: bien.
1: Mais non, c'est ça, il y avait eu Taylor Swift qui avait été présenté dans les salles de cinéma, puis je sais que c'était extrêmement populaire. Quel est l'artiste, selon toi, qui sera présenté dans les salles de cinéma, Rémi? C'est une artiste féminine qui a parti sa tournée mondiale au Centre Vidéotron, en plus.
0: Billie Eilish.
1: C'est 3D, en plus.
0: OK, un film sur la vie de Billie Eilish?
1: Non, c'est vraiment sa tournée.
0: OK.
1: Je sais pas s'il va y avoir des images de Québec... Parce que sa tournée, elle l'a lancé ici. Mais c'est Taylor Swift, c'est ça qu'elle avait fait aussi. Elle avait rempli des énormes stades. Puis après ça, elle a garoché ça au cinéma. Fait que, ouais, la machine à cash, quoi, chose.
0: Ça a-tu pogné beaucoup au cinéma?
1: Pogné?
0: Ah, ouais.
1: Les salles étaient pleines.
0: Fait que, le monde, ça doit chanter dans la salle. Il doit y avoir des interdictions, là, tu sais.
1: Non, il n'y a pas d'interdiction. Ça chante à côté. Ah, ouais. C'est Billie Eilish. Hit Me Hard and Soft.
0: Oui, je suis pas étonné d'un titre comme ça.
1: Correct.
0: Billie Eilish qui disait qu'il appréciait se faire du bien devant le miroir et se regarder,
1: oui.
0: On va dire ça demain.
1: Et qui a dit cette semaine aussi qu'elle ne voulait pas avoir recours aux chirurgies esthétiques. On parle de chirurgie esthétique avec Michael.
0: Ouais.
1: Elle a dit, mais tu sais, elle est quand même bien dotée.
0: Bon, oui, ben oui.
1: Contrairement à ce que Richard m'a dit.
0: Avec sa voix, tu sais.
1: Moi, je parlais pas de sa voix.
0: Une certaine sensibilité, Billie Eilish.
1: Bon, là, on l'a totalement échappé. Fait que nos sujets prennent la barre. De toute façon, on a un gros show encore une fois, on a plein de sujets là, avec Catherine, là, que je sais qu'elle nous a préparé une chronique bien étoffée. Je sais pas c'est quoi, ce sont lesquels les sujets exactement, mais elle m'a dit, j'en ai une quantité considérable, mais avec vous autres, ça se peut qu'on ait juste le temps d'en avoir deux, trois.
0: Ouais.
1: C'est sûr que, regarde, on s'emporte sur Michael puis sur le recensement.
0: On parle plus de Michael Jackson avec Catherine.
1: Pas de recensement, pas de Michael.
0: Pas de recensement, pas de Michael, ouais. Une bonne idée.
1: OK. On a Will, bien sûr, plus tard. On va revenir sur la partie du Canadien d'hier. Tu l'as pas regardé. CH qui a perdu contre les Sabres de Buffalo. On était dans le champ, Rémi. Les Sabres ont battu le Canadien hier. Parce qu'on les deux, on avait prédit une victoire du CH.
0: Oui, mais j'ai pas prédit pour les Sabres en 6, moi.
1: Oui, mais t'avais prédit le Canadien qui gagnait.
0: Oui, c'est ça. Mais
1: c'est
0: attends,
1: bon.
0: Attends, c'est pas fini. Je veux saluer mon ami Alex, qui elle me dit que j'ai raison. pour la maladie à Michael Jackson.
1: Ben, bravo.
0: Merci.
2: Si Alex dit que t'as raison. OK, attends un peu. Il y a un auditeur ici. Je sais pas c'est quoi son nom. Qui dit, Rémi, tu es dans le champ. Alors, 1-1.
0: Non, c'est toi qui as texté ça sur la boîte pour que...
2: Je pense que j'ai le temps de faire ça. Comique. Et on a également Tony Tanos, que je salue, qu'on va jaser. C'est le propriétaire fondateur de la galette libanaise. Si tout se passe bien, on va lui parler en fin de show radio. Je sais pas si tu as vu passer ça sur les réseaux sociaux. Là. Il a fallu qu'il ferme sa salle à manger là,
0: ouais,
2: en raison de la ville.
0: J'ai mal comprendre. Tu as le droit d'avoir un resto, mais pas de table dedans.
2: Il va nous expliquer tout okay. Ça tantôt. C'est lui, là, c'est un dur coup. Là. C'est poche en salle. La galette libanaise, on s'entend, c'est un endroit...
0: C'est connu. Je connaissais très bien le nom.
2: Extrêmement connu. Ouais. C'est super bon. T'sais, c'est sérieux. Là, c'est bon l'embauche, comme ils disent. Bon, on passe ça en musique. Parce que il y a le Versus ce soir. Je sais pas pour les amateurs de rap si c'est quelque chose qui vous intéresse. Toi, Rémi, Rick Ross contre French Montana.
0: Oui, certainement.
2: Je dis pas que tu vas le regarder en direct ce soir, mais sûrement je vais te faire parvenir le lien au pire si tu veux le regarder.
0: C'est un bon scoop,
2: pourras.
0: C'est une bonne activité à regarder. C'est très cool.
2: C'est à 21h30. Vous l'avez sur YouTube. Si vous allez sur YouTube et vous écrivez YouTube Versus, ben, la chaîne de Versus, dans le fond, V-E-R-Z-U-Z. Vous allez avoir ça. Sinon, il l'a aussi sur Apple. Il y a d'autres endroits qu'on peut l'avoir, mais moi, je pense que l'endroit le plus facile, c'est YouTube. Là. Ça reste ça. Là. C'est à 21h30. Moi, j'ai vraiment hâte de voir Rick Ross contre French Montana. Je le dis tout le temps. C'est mon espèce de petit péché mignon. Mon plaisir coupable, French Montana. Parce que je sais que c'est pas le plus grand lyriciste. Je sais que c'est un peu cheesy, ces affaires. Mais j'aime
0: même
2: ça.
0: Le rap qui paye le plus de ce temps-ci, vraiment, aux États, c'est-tu tous les grands lyricistes? T'sais, c'est pas nécessairement du lyrical rap, ça veut pas dire qu'il mérite pas sa notoriété.
2: Non, c'est ça.
0: C'est bon, French Montana.
2: Non, mais c'est parce que tu devrais voir les commentaires sur la page.
0: Plein l'ambiance, Proof, tu mets ça partout, c'est bon. Pis...
2: Sur la page Facebook de Versus, quand dans le fond, ils en font l'annonce là, pour ce soir, là. Hier, là, il y avait 140 commentaires. Sur 140 commentaires, tu sais, souvent ils demandaient qui, selon vous, allait gagner, etc. Puis sur 140 commentaires, il doit en avoir 100, si c'est pas 120. Que c'est qui a demandé ça? De la pure marde! T'sais, c'est juste de la haine.
0: Ça, mais là, c'est le commentariat Facebook. C'est
2: mais parce que
0: des réseaux. Là.
2: On dirait que les gens veulent, ils pensent qu'ils vont avoir un Jay-Z contre Eminem. Là. Ça n'arrivera pas! Fait que.
0: Ben, en tout cas, je me demande bien qui déciderait ça. As-tu fait la compétition, tu qui est pas là?
2: Ah, mais ça n'arrivera pas, là, ça.
0: Jay-Z Eminem, contre Nas, non?
2: Ben non, même pas. Peut-être Nas aimerait ça, mais je pense pas que Jay-Z il voudrait embarquer là-dedans. T'sais, même 50, il y a trop à perdre pour un artiste de la sorte.
0: Il ben, y a trop à perdre. Je ramène le versus qu'il y avait eu au Québec entre Corias et Soulja.
2: Ouais, mais c'est parce que
0: personne n'a gagné, premièrement. Ils n'ont pas d'année de gagnant. Je suis un petit peu déçu, on va dire ça de même. Mais
2: il y a
0: personne qui a perdu. Non, il n'y avait pas eu de gagnant.
2: Il y avait des gagnants. Non, c'est parce que
0: le public décernait quelqu'un qui a gagné dans telle catégorie.
2: Il y avait un gagnant à chacune des catégories, mais ça a donné, clin d'œil, que finalement, il y avait les catégories étaient paires. Fait que là, ça a fait que il était égal.
0: En tout cas, il n'y avait pas eu de gagnant.
2: Ben, sur le freestyle, c'était clairement. Freestyle, c'était Corias qui avait gagné. Sur les chansons, à un certain moment,
0: c'était. Je pense qu'on le donne à Soulja.
2: Ouais, mais tu sais, je veux dire, c'est pas un versus, c'est pas. Tu donnes pas le street cred.
0: Moi, je pense que c'est tes sons, tes succès, je veux dire, ta carrière musicale que tu mets de l'avant, c'est pas juste tes lyrics.
2: Je comprends, mais je veux dire, c'est ça, c'était par rapport à
0: différentes chansons. Quelqu'un qui est pas cred, mais qui a du street cred, pour aller là, puis peut-être remporter.
2: Mais non. Non, faut que t'aies du talent, là, en tant qu'artiste, là. Ben beau street cred, là.
0: Ton Nick Cannon, il pourrait pas aller là, tu sais, il faisait des genres de
2: street
0: cred, là, c'est tout, là.
2: Nick Cannon.
0: Non, mais tu sais, c'est vrai, c'est pas un street cred, c'est une expérience quand même dans le milieu du hip-hop, ça laisse en mettre un bon MC.
2: Nick Cannon, il est bon pour faire des enfants. Ça, c'est sûr.
0: Ah ouais?
2: Je pense qu'il y en a 8-9. Il est sorti, ou je pense plus qu'il sort avec, là, mais il est sorti longtemps avec Mariah Carey quand même. Là.
0: Ah ouais?
2: Ouais.
0: Oh.
2: On parlait d'Eminem.
0: Tu parles d'un salaud.
2: Eminem, un petit. Ben, c'est pas pour rien que.
0: Will Smith aussi, si je me trompe pas.
2: Non.
0: Non?
2: Non. Mais Eminem a eu. Justement, c'est pas pour rien qu'il y a eu un beef entre Nick Cannon et Mariah. Eminem.
0: Et Mariah Carey.
2: Non, il y a eu un beef.
0: C'est drôle, hein?
2: Il y a eu un beef entre Eminem et Mariah Carey.
0: Ah ouais?
2: Il y a des chansons d'Eminem qui diss Mariah Carey, puis t'as Mariah Carey qui a fait des chansons qui diss Eminem.
0: Des diss tracks sur Eminem, ouais. OK.
2: Ah oui, ben, des tonnes, là, peut-être une ou deux. Puis Eminem, lui, se ridiculise. Il dit, arrête donc de faire semblant. Il dit, on mettait du vin dans nos céréales le lendemain matin. Tu veux pas parler de la fois qu'on a fait l'amour, puis je suis venu trop vite. puis que je t'avais éjaculé sur le dos. Il dit, ça a pris même pas 30 secondes. Tu sais, il ridiculise, mais comme il va de l'avant, là, aussi. Les Cannon avait embarqué parce qu'il avait dit on s'en prend pas une femme, puis c'était sa blonde à l'époque, fait que là, il avait commencé. Mais tu sais, Nick Cannon contre Eminem, c'est difficile.
0: Ben, c'était courageux de sa part, on va lui donner ça.
2: Bon, OK. Là, on arrête. Revenons à French contre Rick Ross. Ça va être plus collaboratif, là, j'ai dans l'idée. Ils vont faire plusieurs chansons ensemble. Au début, on va y aller peut-être les hits contre les hits. C'est beaucoup des tunes de. Leur grosse tune, c'est souvent des tunes de bar, des tunes de la fun, là, Kim. Des tunes d'un jeu de redis, là.
0: C'est ça.
2: Bon. Fait que on va écouter une collabo justement des deux gars ensemble. Rick Ross avec French Montana et Drake. Une des premières chansons, moi, que j'ai entendues de French que j'adore. Ça s'appelle Stay Scheming. Reste là, Laurent et toi.

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0: Ben, Rip, sa gang, et Laurent Létourin, toujours content d'être avec vous. Continuez de nous écrire en passant, c'est le fun de vous lire. 418-903-5969. 418-903-5969. Et on reçoit en studio Catherine. Salut, Kat, comment tu vas?
1: Allô, ça va bien, vous autres?
0: Nous, ça va super bien. Toi, t'as de l'air resplendissante.
1: C'est les vacances.
0: Les vacances, hein?
1: Un beau petit deux semaines, ça fait du bien.
0: Ouais, ben, c'est toujours, toujours le fun, hein? Sérieusement. Est-ce que tu réussis à déploguer?
1: Ouais.
0: Ça, c'est non.
1: Ouais,
0: ça a été beaucoup trop hésitant.
1: Ouais.
0: C'est non.
1: Parce que la première semaine, je me la suis pas donnée facile. Là.
0: C'est-à-dire?
1: Ben, on organisait quelque chose à job, puis je suis dans le club social, puis j'ai aidé à organiser le truc. En fait, c'est mon idée.
0: Hey, ça, okay? Là, ça, c'est la surprise. Pour tous les auditeurs et auditrices qui ne connaissent pas Catherine, c'est la plus non-surprise qui existe.
1: je suis dans le club social
0: et que j'organise des choses. Est-ce que c'est toi, la grande Manitou du club social?
1: Non.
0: Non?
1: Non. Mais moi puis Marianne, on amène beaucoup d'idées.
0: Ah, OK. Salut Marianne, bien sûr.
1: Mais non, c'est ça. Puis j'ai eu une super idée pour notre activité du mois de mai. Puis, ben...
0: C'est quoi? Est-ce qu'on peut le dire?
1: Oh oui, c'est parce que c'est passé. Dans le fond. Mais là, il y a eu des fucks là-dedans. Là. Fait que c'est pour ça que j'ai pas été en vacances.
0: OK.
1: Dans le fond... On essaie à chaque mois d'avoir une surprise, un petit quelque chose pour les employés. Fait que ce soit, mettons, en février, on va leur donner des chocolats pour la Saint-Valentin, etc.
0: Faites attention, là.
1: Exactement. Puis là, en mai, on voulait leur faire un massage sur chaise. Fait qu'il y a un masseau qui vient.
0: OK, ouais, ouais, OK. Là, il y avait un massage. Parce que là, tu as dit, on voulait leur faire un massage, là, chez eux.
1: Non.
0: Je suis pas certain.
1: Leur offrir un massage sur chaise. Fait qu'on allait faire venir un masseau, puis c'est des rondes de 15 minutes, puis etc., blablabla. Mais là, c'était...
0: Ben ouais, ils sont gâtés.
1: Ouais, oui, vraiment. Mais là, c'était de savoir comment qu'on leur annonce, parce qu'il y avait eu un grand mystère autour de tout ça. On les avait comme un petit peu teasés sur « Ah, attendez de voir l'activité de mai », puis là, tout le monde était bien intrigué. Mais là, c'était là, comment qu'on la dévoile. Puis là, moi, j'ai une idée.
0: OK.
1: C'est une grande aventure.
2: Tu lui fait déplacer les gros meubles que t'as à déplacer.
1: Non.
2: Après ça, tu leur annonces que c'est une massothérapeute.
0: Ils deviennent barrés.
1: Ouais. Oui, c'est ça.
0: On va vous arranger ça. Vous êtes fait arrêter un tour de rein? Bon, ben, j'ai la solution.
1: Grosso modo, c'était une charade dans une charade.
0: Ah! C'est-tu ton... t'es-tu inspiré de ton jeu, là?
1: Non. Non, okay. Pas tant. Mais là, dans le fond, je leur ai envoyé un courriel. Puis mes courriels de club social sont vraiment hot, OK? Ils sont vraiment le fun à lire. Puis... dans ça, il y avait genre une devinette, une charade, peu importe. Là, tu sais, c'est ça, plus une devinette, mettons, sur un endroit chez Trajectoire Emploi. Fait que là, ils lisent le courriel, ils voient la devinette, ils essayent de trouver de quoi que je parle. Est-ce que je parle de la salle de bain, de la cuisine, de l'entrepôt, de la salle d'imprimante? Puis là, il faut qu'ils le trouvent, cet endroit-là. Ils vont à cet endroit-là, puis sur le mur, il y a quelque chose de collé qui est une charade.
0: Fait que là, ça devient comme une charade slash rallye, là, ton affaire.
1: Oui!
0: Là.
1: Mais là, ça s'étale sur...
0: J'aime que ça t'excite encore plus d'en parler.
1: Oui.
0: Mais si, genre, t'es un peu comme moi, puis... Ben, je sais pas, je serais sûrement dans le club social quand même. Mais disons que t'es comme moins enclin à embarquer dans cette histoire-là de charade. C'est quoi, t'es-tu mal vu à ce moment-là? T'sais, disons que tu fais pas... Toi, t'es-tu déçu? T'sais, disons que tu m'envoierais ce courriel-là.
1: Ah, puis tu le fais pas?
0: Je le fais pas.
1: Non. Je comprends qu'il y a des gens qui vont...
2: C'est un peu déçu. C'est normal aussi. C'est une devinette. C'est comme, non, ça me tente pas d'essayer de résoudre la devinette. Ben, va chier.
0: Mais j'aurais peut-être le réflexe de demander aux collègues à côté.
1: Mais je l'ai dit dans le courriel. Je l'ai dit. Vous donnez pas d'indices à vos collègues. Il y avait des règles.
2: Mais quand tu m'aurais bien eu dans le courriel, dans le sens que, en fait, faut que je résous absolument cette énigme-là.
1: Mais l'affaire, c'est ça, c'est que je connais mes collègues qui sont très enclins à ce genre de jeu-là. Il y en a peut-être qu'un peu moins. Fait que, tu sais, ou ceux qui sont vraiment occupés, tu sais, je comprends qu'ils le feront pas, puis c'est bien correct, tu sais, mais je sais qu'il y a une majorité qui va embarquer. Fait que, bref, ça s'est allé sur 3 jours, donc 3 courriels, 3 devinettes d'emplacements à trouver. Puis à chacun de ces emplacements-là, il y avait une image, une phrase en fait. Là, j'ai dit une image, là, mais c'est plus une phrase style charade. Et chaque réponse sur 3 jours donnait, dans le fond, quand tu les assemblais ensemble, donnait un mot.
0: OK.
1: Fait que, ouais, ça commence à être complexe.
0: Ça donnait le mot massage.
1: OK. Sauf que là.
2: Massage séparé en 3 charades.
1: Ouais. Dans le fond, tu avais mât, comme le mât d'un bateau.
2: Bateau, OK.
1: Tu avais ça. Pour ça, le film avec le clown.
0: Ouais, okay. Oui.
1: Puis t'avais...
0: L'âge? Ça, c'est-tu l'âge?
1: L'autre, t'avais je. Massa. Je. Okay. Là, ça, c'était difficile. Fait que c'était une charade pour trouver le mot fromage. Puis dans ma charade, je disais que c'était la dernière...
0: syllabe?
1: Les deux dernières lettres du mot.
0: Oh, ouais.
1: Non, parce qu'au début, j'ai dit dernière syllabe, c'est comme ça que je l'avais monté, puis je me suis rendu compte que fromage, c'est deux syllabes et non trois.
2: Ouais,
0: c'est fromage.
1: Ouais.
2: Fromage, ouais.
1: Fait que bref, fait que c'était les deux dernières lettres du mot. Fait que, mais Gérard était pas. C'était pas facile. En tout cas, j'étais bien énervée. Moi, j'aimerais ça jouer à mes jeux, mais c'est moi qui les conçois. Fait que je peux jamais y jouer, mais bon.
0: OK.
1: Mais j'étais excitée pour les autres. Puis dans le fond, le dernier jour, c'était la grande révélation. Donc, ceux qui avaient peut-être pas joué ou autre. Mais là, c'est ça. L'affaire, c'est que moi, j'étais en vacances pendant que mes courriels se faisaient envoyer. J'étais toute programmée. Sauf que quand tu programmes un courriel, il y a parfois de la difficulté à partir. Tout dépendant. Il faut pas que tu fermes Outlook. Là, et si ton ordi est en veille, je sais pas quoi, je sais pas quoi. Fait qu'à chaque jour, pendant ces trois jours-là, je vérifiais tout le temps que mon courriel avait été envoyé. Des fois, il avait pas été envoyé. En tout cas, fait que j'étais tout en train d'envoyer des courriels.
0: Il me semble que tu mets beaucoup de temps. Puis de...
2: à l'ordi, tu sais. Pensait, il va s'envoyer dans pas long. Ça... Ou ben là, il s'est envoyé. Je sais pas si le monde l'ont lu ou s'ils ont commencé à résoudre les charades.
0: Faut que t'ailles aussi, ça s'est bien passé, là. Tu sais, je veux dire, il devait avoir quelqu'un. Il y avait pas quelqu'un de l'intérieur, disons Marianne, qui pouvait te dire, est-ce correct qu'on a reçu les courriels, Catherine? Stresse pas, ça va aller.
1: Non, c'était plus vite que je le vérifie, puis Marianne n'était pas...
2: T'aurais aimé mieux vérifier par toi-même quand même.
1: Oui, ben moi, sur mon cell, j'ai mes courriels de job qui n'ont pas de notification. Okay. Fait que, tu sais, on s'entend, je suis pas dérangée là-dessus, mais j'ai juste besoin d'ouvrir mon appli sur mon cell. Je check si le courriel a été envoyé ou non. S'il n'a pas été envoyé, là, je suis obligée d'aller ouvrir mon ordi.
0: OK.
1: Mais il est resté à portée de main, sauf que là, il y a eu un petit fuck.
0: Qu'est-ce qui s'est passé?
1: Là, Marianne m'a écrit, bon, je pense, le mardi soir. « Catherine, faut que tu supprimes le message du jeudi, parce que le jeudi, c'était la révélation. » Puis, dans le fond, c'est qu'il y a une fille qui est dans le... ça, c'est un comité, genre team building.

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2: J'ai sorti quelques random facts pour avoir du plaisir aussi. Hein. Une des places les plus communes pour retrouver quelqu'un de mort, eh bien, imagine-toi donc.
3: Cimetière.
4: Ben, je m'excuse, mais 1-0 Rémi.
3: C'est sûr que c'est ça. Là.
2: OK. Je voulais dire, non, c'est la salle de bain. Parce que, habituellement...
4: Retrouver quelqu'un qui vient de décéder.
2: Exactement.
4: Qui n'est pas encore inhumé. Là.
2: Non, c'est ça. L'ours polaire est un des seuls animaux à chasser l'humain. L'ours, lui, littéralement, s'attaquerait à l'homme de façon genre, je vais te chasser.
4: Mais ouais, en même temps, l'ours polaire, j'ai de quoi pour lui, moi.
2: C'est-à-dire?
4: La fonte des glaces.
2: OK. Laurent et son pick-up. Il y aurait actuellement plus de 2000 tueurs en liberté aux États-Unis.
3: 2000?
2: Ouais.
3: Moi, je pense qu'il y en a plus que ça.
4: Ouais, moi aussi, je pense qu'il y en a plus que 2000.
2: Ça compte pas les gènes. Ça compte
4: aux
2: pas
4: États,
2: les...
4: en plus.
3: Sur 350 millions, là.
2: Non, mais celle-là, elle est fun. Le mannequin de CPR, là, tu sais, les cours de respiration artificielle.
4: Oui.
2: Imagine-toi donc que ce mannequin-là s'est basé sur le visage d'une fille de 16 ans.
4: Ben là, ça devient malaisant encore ton fait, là. Qui ça n'a pas pris de temps.
3: C'est ce que j'ai dit.
2: Qui est inconnue et qui est décédée noyée dans la Seine en 1880, qu'on a moulé son visage parce qu'elle avait l'air tellement sereine.
3: C'est ça. Ben, sereine, elle devait être gonflée un peu. Ils l'ont retrouvée dans la Seine, pareil.
2: Et ils ont utilisé son visage pour faire la face du mannequin.
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0: Alex.
1: All right, enfin, ah, mesdames et messieurs.
2: Salut.
1: Nous sommes réunis. Non, pas pour...
2: Nous sommes réunis.
1: ça sonnait comme un début de parabole, cette affaire-là. Non!
2: C'est la bonne nouvelle. Je suis revenu.
1: Il est parmi nous.
2: Il est parmi nous. Il est partout.
1: Marcus est grand. Il est de retour. Salut Marcus, comment ça va, man?
2: Salut, man, ça va. Je suis reposé. Là, le monde m'a dit, t'as pas dans le sud, toi? Il me semble que t'es encore blanc comme un drap. Ouais, j'ai passé pas mal mon temps en dessous. Tu sais, les petits trucs en paille, là?
1: Oui.
2: Est-ce que j'aimais ça, rester en dessous de ça, moi? Il y en a qui vont là se faire griller, ça a de l'air. Pas moi. Pas de poignée de coups de soleil.
1: Ben oui, mais
2: tu. J'ai commencé à voir chaud un petit peu ses épaules, là, puis j'ai comme fait, oh non. Je me suis habillé, puis je me suis acheté un beau chapeau de Gilligan. Ah non, non, ouais, j'étais chic. Ma blonde, elle s'arrangeait pour pas être à côté de moi trop souvent.
1: Y a-t-il est-ce qu'il y a des photos de ça? J'ai pas vu ça aller.
2: Ah, j'en ai pas mis beaucoup. Non, en fait, j'ai créé un album de la famille. J'ai jamais pensé d'en poster. C'est ça. C'est une affaire comme ça.
1: Il faut être dans la famille, finalement.
2: Je fais...
1: Ce qui n'est pas notre cas.
2: Je vais chez vous un moment donné, on mettra ça sur ta TV, comme on se dit à tous les années. On va regarder ça sur ta TV.
1: Un beau party de diapo.
2: Oui.
1: Hey, ça se fait plus, ça.
2: Ça, on était dans la hall de l'entrée. ça, là,
1: ça,
2: on
1: ici, c'est Henri. Il se prenait un petit blindé. Il prend photo.
2: Ça, je t'ai envoyé une photo avec un mojito. Tu m'as demandé.
1: Ah oui, oui.
2: Prends un mojito à ma santé. Je l'ai
1: C'était
2: fait.
1: Lui?
2: Mojito. Oui.
1: Mojito.
2: Ouais, j'en ai pris un. Puis après ça, j'ai pris. Ça a été relativement tranquille. Il y a 10 ans, quand j'avais pas d'enfants. On se demande pourquoi. Parce que j'avais les enfants. Fait que on était calme sur la boisson.
1: Oui.
2: On s'est pris du beau petit drink sucré. Ça fait de même pogner 5 livres avec les buffets. Parce que tout ce que tu fais dans un resort, c'est « Ouais, j'ai faim. Ouais, on va aller à la plage. Oh, c'est l'heure du dîner. Bon, on va manger. » Fait que tu as tellement de choses à manger que tu peux pas juste dire « Je vais prendre une petite affaire. »
1: Ah ouais.
2: Il y avait tellement du bon poulet frit, man.
1: Ah! Le fameux poulet frit de la République.
2: Le Punta Cana. Ah, le poulet frit était cœur. Sérieusement. Puis, là, un moment donné, à côté de la plage, il y avait un petit restaurant casse-croûte qui faisait je te jure, c'était des croquettes, mais c'était des mecs croquettes. Ils goûtaient pareil. J'ai dit, mon gars, je bouffais ça comme des chips. T'sais, mon...
1: Les croquettes du clown.
2: Tu sais, ma perte de poids, là.
1: Ouais.
2: T'oublies ça là-bas. c'est terrible.
1: Mais c'est drôle parce que j'ai l'impression, moi, plus il fait chaud, puis moins tu manges.
2: Ben,
1: l'été, moi, je mange moins.
2: Ben, c'est ça. Moi, tout, je me disais ça, man. Mais oublie ça, t'as rien que ça à faire. Tu vas à la plage, je suis un peu dans l'eau. Oups, mangerais bien un peu, tu sais, pour pas perdre connaissance. Là, faudrait... ouais. Ah, ça a de l'air bon. Puis, oh, ça, j'ai jamais essayé ça. Puis là, c'est tout le temps du je vais essayer. Puis à un moment donné, tu fais comme, eux trop mangé, finalement. T'sais. C'est comme tu vas dans un buffet, là. Mais t'es dans un buffet 16 jours.
1: Ta vie, c'est un buffet.
2: Ah, ouais, c'est ça. Tu peux rien que penser à manger dans quand t'es là. Tu dis, je vais aller faire de la plage, mais, hey, crème, j'ai hâte au dîner. Hey, on va essayer ces burgers-là. Parce que oui, les burgers étaient bons là-bas. Puis il y avait des bonnes frites. Je te dis, ils se sont améliorés côté bouffe. Puis.
1: Et finalement, tu fais de la plage juste parce que tu te digères. tu te couches parce que.
2: J'ai pas mangé aucun mets dominicain. Hein. Moi, j'ai mangé des croquettes, des frites. Le gars, il change pas de pain en tout, il essaye pas d'autre chose. Mais pour vrai, il y avait du bon petit poisson, il y avait du doré. En tout cas, hey, je te dis, là, c'était.
1: Il est pas mangé, mais il était beau.
2: Ah, il était beau.
1: Il était
2: là.
1: T'as bien appétissant.
2: Non, moi, ce que j'aime, c'est quand ils font tes omelettes.
1: Ah ouais.
2: Il manque pas, eux autres. Moi, chez nous, je suis en train de les scraper. Mais cette personne-là me faisait plein de belles omelettes. C'était tout le temps même le matin que j'allais le voir. Elle s'appelait Esmeralda. Fait que là, j'allais voir Esmeralda. J'étais là, je vais prendre une omelette. Elle dit champignons, jambon. Elle parlait français parce qu'elle venait d'Haïti. Fait qu'elle était là, puis elle me dit ah, ben là, je vais pas te la faire. Viens me voir. Mais tu sais, pas tous les matins, parce qu'il faut pas que tu manges des œufs tout le temps. Ce qui paraît, c'est pas bon. Mais non, c'est ça. Fait qu'en gros, pour faire un gros résumé, c'est tu manges, tu bois quand tu peux, puis tu te reposes. Mais nous autres, c'était tu manges, tu bois pas, puis tu cours après les enfants. C'est tout.
1: T'as fait du cardio sur la plage.
2: C'est ça. Finalement, j'ai payé on a payé un voyage pour faire la police, mais en République dominicaine. Voilà. Ouais, c'est ça.
1: C'est-tu des bonnes conditions de détention en République? Ou...
2: mais on a eu du fun pareil avec les enfants, c'est sûr. Là, c'était leur première fois, puis tout ça. Mais... Fait que c'est ça, en gros, mon histoire d'aller dans le sud. C'était la première fois pour mes enfants.
1: Fait, mettons, ils font des châteaux de sable, ils jouent dans la mer, dans l'océan. Ils vont être dessus au camping cet été avec du sable plein de roches. puis un lac plein d'algues. Puis...
2: Mais non, c'est un lac artificiel.
1: Marc! C'est pire, moi, ça.
2: Mais non, mais pour vrai, c'est ça. Puis ils ont plus joué dans les jeux d'eau parce qu'il y avait une version Village des Sports dans le resort. Là.
1: Ah ouais, OK.
2: Puis ils ont passé là, tu sais, j'ai dit tant qu'à. On rappelle au Village des Sports puis aller passer une semaine au bord à parc. Mais non, il fallait aller tous se voir dans le sud puis on a revu des amis que ça faisait longtemps qu'on n'avait pas vu. Fait que c'était un très beau voyage, somme toute. Même si à la fin, on était épuisés, on était écœurés de faire la police. Puis, hey, fais pas ça, dis pas ça, toi là, donne-moi ça. Dis pas ce mot-là. Il a appris asti, tu sais. Fait que...
1: De l'espagnol.
2: Ouais, asti! Fait que là, il était vraiment... Il y a 3 ans, écoute, on était dans le restaurant puis t'avais beaucoup de Québécois. Puis tout ce qu'il faisait, c'est « Asti! » Là, j'étais comme « Ah, je m'excuse. » Tu te sens mal, tu sais. Ça arrive dans l'âge un de temps en temps, mais c'est des éponges à cet âge-là. Fait que je mets fin à cette discussion. Mon voyage était très beau. Et toi, comment ça va?
1: Ben, je peux aller dans le sud.
2: Ah non, on voit ça.
1: Fait que...
2: Mais t'es bronzé pareil.
1: Oui, ben...
2: Toi, tu sors ton bras du char.
1: Exact.
2: OK.
1: Ou la cote sur le bord de la fenêtre. Ça cuit.
2: Voilà.
1: Voilà. Non, mais tu sais, quand même fait. On a eu des belles fins de semaine ici aussi. Là, fait que je suis sorti avec les enfants aussi prendre l'air. Puis pour pas jouer à la police, moi, je l'attache dans la poussette. Fait que...
2: C'est vrai. Why not?
1: Fait que comme ça, tu cours pas après. Il est attaché. Là.
2: Voilà. Puis, mais dans l'avion, il courait pas.
1: Ouais,
2: elle l'a attaché.
1: Fait bien, fait bien.
2: Voilà.
1: Mais non, ça, elle a pris une coupe de marche, t'allais jouer au parc, tu te le quittes. Fait que. Puis moi, je suis du genre à retirer une fois pour l'année, tu sais. Fait que mon premier coup de soleil de l'année, il me toffe vraiment longtemps, là. Fait que c'est ça.
2: Il y en a une couple qui te dirait fuck you, hein, parce qu'ils vont dans le sud parce qu'ils grillent pas.
1: Ouais, non, non, puis, moi, c'est. Okay. C'est soit de la haute pression ou un coup de soleil. Je sais pas encore. J'essaie d'expliquer mon teint rouge, là, mais non, non, c'est. Non, je suis comme ça. Moi, c'est. J'ai la peau qui grille une fois au début de l'été. Puis après ça, je la garde jusqu'au mois de novembre, à peu près. Là.
2: Non, tu vas le savoir, toi, si tu fais ta haute pression, ta montre t'a sauvé la vie une couple d'années.
1: Oui, oui, oui. Ouais. En faisant un test, de comme un échocardiogramme, électrocardiogramme avec ma montre, là, bref. Oui, on est rendu là. On accueille Ben également avec nous en studio aujourd'hui. Salut, Ben.
0: Hey!
1: Est-ce que ta montre te sauve la vie, toi aussi?
0: J'ai pas de montre.
1: Bon. Fait que pas de vie puis pas d'heure, c'est ça.
0: Non, c'est ça. Moi je vis avec le soleil.
1: Ah, c'est bon ça.
2: Moi, lui, il vit avec les games finies ou pas finies. Ah, oh, je peux faire quelque chose, ma game est finie. Voilà.
1: Comment ça va, Ben?
0: Ça va très bien, vous autres?
1: Ça va bien aussi. Donc, Ben qui était en relève la semaine dernière de Marcus qui était encore dans le sud.
2: Eh oui, encore dans le sud, oui, comme si j'y allais tout le temps.
1: Yeah. Ben, en tout cas, t'es allé plus souvent que moi, assurément. Ben,
2: la dernière fois que je suis allé, c'était en 2017. Pas vrai, 2016. Voilà. Fait 10 ans. Je vous dis.
1: Ben, c'est bon quand même.
2: C'est bon quand même.
1: Donc, Ben, aujourd'hui, Ben's World.
0: Oui.
1: Officiel.
0: Oui.
1: En long et en large. On se garde ça pour plus tard également. Mais on a un invité aujourd'hui en plus.
2: Oui,
1: on l'a annoncé. On est dans une série comicographie, mais pas la version de Musimax. Flashback. Hein? Non, c'est la version Snooze. Et on a un nouvel invité humoriste, Sébastien Boucher, qui va venir faire son tour tantôt à l'émission. Puis là, vous nous entendez, c'est qui ça? Vous allez le savoir tantôt, c'est qui ça? Gardez vos questions, envoyez-les par texto au 418-903-5969.
2: C'est un peu la réaction que j'ai eue, mais c'est pas grave, tu sais. Je veux dire, il est là justement pour se présenter. Ben, j'ai dit, bon, c'est quoi, combien de temps ton number tantôt? Il fait comme, hein? Non, c'est une joke, on va juste parler, puis jaser, puis on va apprendre à le connaître, puis on va voir c'est où qui fait ses open mic, s'il en fait, puis tout. Fait que, c'est pas mal la fun, j'ai hâte d'y parler.
1: J'espère juste qu'il a reçu notre texte avec les personnages, là, parce que nous autres, on aime ça faire des sketchs à personnages. Fait que là, j'espère qu'il l'a pratiqué un petit peu.
0: Hey,
1: ça
0: va... Salut Sébastien! C'est le frère de Renan Angélique.
1: Ouais. Comment ça va les pauvres? Mais c'est pas moi, c'est mon frère. Ça va être écœurant tantôt.
2: Ah ouais. Ah, il est parti. C'est des choses qui arrivent.
1: Eh oui. By the way, je sais pas si on s'était présenté, mais on est les deux snooze. Hello, Marcus, Alex.
2: Salut.
1: Ben, en invité surprise.
0: Hello.
1: D'ailleurs, on est frère de T-shirt aujourd'hui, Ben.
0: Oui.
2: Puis moi, je suis un gars de bureau aujourd'hui.
1: Ouais.
2: Comme travailler au bureau, fait que j'ai pas mon gilet des snooze, malheureusement.
1: Donc, un nom de chemise hawaïenne propre.
2: Ouais. Oui, ben en fait, je l'avais acheté pour le voyage.
1: Okay.
2: Je me suis dit, bon, ben, tu sais, je la donnerai pas. Je la trouve belle quand même, mais à garder. Fait que c'est ça qui est arrivé. Voilà.
1: T'aurais pas dû.
2: Non.
1: Non, impossible.
2: À cette heure que je peux m'habiller au tigre géant, 5 mois patience. Avant, je ne rentrais pas dans le linge du tigre géant. Maintenant, je suis porte-parole de Giant Tiger.
1: Carte de mode. Ouais.
2: Non, je ne suis pas porte-parole, c'est pas vrai. Faut pas que je dise des faussetés comme ça. Je peux me faire poursuivre. Mais non, non, c'est vrai. C'est...
1: avant, je m'habillais pas au couche-tard, mais maintenant, les t-shirts du couche-tard me font. Fait que,
2: et voilà.
1: Je m'habille au couche-tard.
2: Ben non, moi, je suis tellement fier d'être capable de m'habiller au Costco à cette heure. C'était mon idéal. Je vais maigrir jusqu'à temps que je puisse mettre le linge du Costco. Et voilà. Mission accomplie. Je suis fier de moi.
1: Ça compte-tu si j'ai la moitié qui vient du Costco, genre mes bas, mes boxers, mes culottes?
2: Non.
1: Non. Non.
2: Toi, c'est juste le bas qui t'habille. Oui,
1: c'est ça. Ah, les souliers, parfait. Ah, les bas, encore, les numéros. Ah, les boxers, rien. Ah, là. Les culottes. Faut chercher, mais ça fait.
2: Les gilets, faut que j'en mette deux.
1: Oui.
2: Deux cousus, là. C'est ça.
1: Deux médiums coupés dans le milieu, là.
2: Voilà. Fait un job.
1: Ça fait un beau...
2: Ben, ça fait ton charme.
1: Ben oui. Ah,
2: c'est
1: ben
2: ce qu'ils disent tout.
1: Ça fait du cholestérol aussi que les médecins disent. Si ça fait
2: les
1: un charme.
2: Maladies cardiovasculaires, toutes les kits. Ça fait tout.
1: Ça fait tout.
2: Ah,
1: ça,
2: voilà.
1: Si vous voulez nous rejoindre aujourd'hui à l'émission, Marcus, comment que les gens feraient donc?
2: Bon, je sais bien pas comment ils feraient. Hein.
1: Ben,
2: il faudrait qu'ils nous appellent. Ils peuvent nous appeler.
1: Ils peuvent appeler.
2: Des fois, on parle au téléphone. Mais ça paraît pas que Ben vienne de me donner mes feuilles puis que ça fait juste 20 ans qu'on répète le même numéro de téléphone. Mais, tu sais, ils veulent nous appeler, Alex, au 418-903-5969.
1: Ouais, ouais, ouais.
2: Ils peuvent le faire.
1: Ils peuvent.
2: Mais en même temps...
1: Est-ce qu'on va répondre?
2: Ben oui, mais en même temps, ils peuvent enregistrer ça dans le téléphone, Alex. Ils peuvent faire enregistrer contact puis texter quand t'es pas au volant. Parce que t'en as une gang d'épais qui texte au volant. Faut pas que tu fasses ça.
1: Ouais.
2: Elle met tout sur le côté.
1: Là, tu te parles-tu à toi quand tu dis ça ou ben...
2: Non, parce qu'il y a sûrement de la police qui nous écoute. Mais, tu sais, quand tu te fais dire « Papa, lâche ton téléphone, c'est dangereux. » Ouais, tu fais bien de me le dire. Puis là, je m'arrête sur le côté, puis je me tape sans main. Puis là, c'est ça. Fait que 418-903-5969, enregistrez-le, textez et appelez. Vous pouvez faire ça pour nous joindre. Et la page Facebook, les deux snooze, on aime bien ça, recevoir vos commentaires. Surtout qu'on est live en ce moment. On est-tu live?
1: On est live, oui.
2: On est live, bon, parce que j'étais pas dans la bonne page. Fait qu'on est live, c'est fun, les caméras puis tout. Sur le Facebook, les deux snooze, sur le YouTube de la station CJMD 96.9.
1: Voilà.
2: Voilà. Fait que allez là-dessus, on voit notre belle petite bouille, hein. C'est moi qui ai sa caméra. Puis là, hop, c'est toi, Alex. Voilà.
1: Cadrage ordinaire, on va regarder ça durant la pause, mais.
2: Ouais, t'es sérieux? Ouais, d'abord, je vais t'arranger ça.
1: C'est bien correct, bien correct.
2: Ouais, donc, on est transparent.
1: En streaming live, effectivement, sur Facebook.
2: Voilà.
1: Et notre invité dans quelques instants. On commence, Marcus.
2: Ouais.
1: Tu m'as fait une demande spéciale.
2: Oui,
1: ça serait de ne pas commencer avec ça. Ceci dit.
2: C'est rough un peu.
1: Ouais, ben c'est pour ça.
2: Fait que là, ça scream un peu.
1: C'est pas comme, faites une demande spéciale, mais on dirait que je suis pas game de commencer le show.
2: Ah, vas-y donc. Regarde, marche avec elle, pas game.
1: Ah ouais?
2: Ah, regarde, on reçoit un texto. Pas game. Ah ouais, go, vas-y.
1: J'aime mieux les pogo que les pas game, mais...
2: Les cogos.
1: Les cogos, oui.
2: On va y goûter bientôt.
1: Je n'ai pas essayé encore.
2: D'accord.
1: A Day to Remember. Mr. Highways Thinking About the End. Bonne chance de dire ça dans une game de Scrabble. C'est la demande spéciale de Marcus.
2: Ben oui, je capote. Écoutez ça dans l'avion.
1: Étonnamment, c'est notre show et il choisit rarement les tunes. Celle-là, il l'a choisi. C'est pour toi, man. Pour vous
2: merci,
1: autres
2: merci.
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0: Alright, de retour au 96.9 yeah. dans la grande région de Québec. Sur iRock247.com, également dans le monde en entier. Salutations à l'ami Babu et remerciements également de nous héberger sur sa belle plateforme en ligne.
1: Oui, Babu et Alex.
0: Ben oui.
1: Merci, ça fait longtemps.
0: iRock247, présenté par XPN. Ouais, j'attends encore mes boissons de Delta.
2: Moi aussi. Ça fait longtemps qu'il ne nous a pas appelé le beau Babu. Je dis ça de même, mais faut que tu donnes un petit tape ses épaules à tes employés de temps en temps.
0: Ben oui.
2: Tu sais que bien sûr, va nous appeler. Bon, je suis content, là, tu me tapes ses nerfs.
0: On accueille avec nous en studio. Ben est toujours là.
1: Ben oui.
0: Préposé au Gatorade. Et. On va l'expliquer.
2: On va l'expliquer parce que regardez, vous voyez le beau jeune homme là, qu'on a mis là. C'est la caméra, là. Ben, lui, il est

0: parce que je vais l'expliquer. C'est la première chose qu'il entend en rentrant dans la porte. Allô, tout ce qu'il entend, c'est « Oh, tabarnak, la caméra de merde, tu tiens pas. » Là, Ben, hey, une bouteille de Gatorade, on met ça dessus. Fait que lui, on a un nouvel invité qui rentre à la station, tout ce qu'il entend, c'est que tout tient par une bouteille de Gatorade. J'ai trouvé ça très drôle.
1: C'est ça, la radio pro.
0: Et voilà.
1: On accueille avec nous en studio Sébastien Boucher.
0: Salut.
1: Humoriste.
0: Bonjour. Oui.
1: Là, c'est toujours la question, c'est-tu de la relève? Est-ce que c'est émergent? C'est débutant? C'est quoi le terme, là, le bon terme?
2: Pour moi, là, ce qui s'adresse à moi, c'est crise de la quarantaine. Fait que, tu sais, c'est une passion. C'est juste.
0: Fallait que je fasse de quoi pour rester à la maison.
2: Non.
1: C'est le goût de vivre.
2: C'est ça,
1: l'urgence de vivre.
2: La crise de la quarantaine, il y en a qui changent de pays, se trouvent une petite jeune. Moi, je me suis dit, ah, ça va être de la merde. Fait que je vais essayer de compter des jokes, faire rire les gens à
1: la
2: place.
1: La Mustang décapotable, non, toi, c'est l'humour.
2: Non, moi, les chars m'en collent. Okay. Je m'en fous. Fait que c'est ça. Ça va être l'humour à la place. Faire rire les gens puis créer des malaises, je pense que c'est mieux.
1: Ah, ben, c'est une bonne recette à succès. Bienvenue à l'émission des Snooze, première visite. Donc, Sébastien Boucher, Maurice, est-ce que ça fait longtemps que tu fais ça?
2: Ça va faire 2 ans en novembre.
1: Fait que t'as 42.
2: Ouais, en plein ça. Le plus, c'est que c'est ça. Je m'étais dit, Chris, pour mes 40 ans, il faut que je l'essaye. Puis, comme un mois juste avant mes 40 ans, je m'étais booké mon premier show. Puis c'est ça, là, ça va faire 2 ans en octobre que je fais ça.
1: OK, mais est-ce que tu considères que ça va bien? Tu fais quoi, des soirées? Tu fais des gong shows? Tu fais
0: l'open mic?
1: L'open mic?
2: De l'open mic, j'ai fait les gong shows. J'ai fait...
0: Ça a-tu bien été? On va arrêter au gong show. Je viens de voir parce qu'il y a d'autres humoristes qui sont venus nous voir et nous ont parlé du gong show.
2: Ouais.
0: Dont une qui a dit les 15 premières minutes, à un moment donné, j'ai capoté ma vie là, ou quelque chose comme ça. Puis elle a dit que c'était pas... C'était difficile, le gong show. Est-ce que toi, comment t'as trouvé ça?
2: Moi, j'ai aimé ça. Ça a bien été 2 fois sur 3.
0: Okay.
2: Fait que j'ai réussi 2 fois, mais j'ai jamais fait le gong show à Montréal. J'ai tout le temps fait le gong show quand ils sont en tournée.
0: Okay.
2: Fait que j'ai fait le gong show 2 fois à Trois-Rivières. C'est le fun. J'aime beaucoup ça parce que ça donne un avant-goût, si un jour il y a un développement de carrière, de c'est quoi un show professionnel. T'sais, la loge, l'éclairage, tout. La grande foule, le retour de son, tout ça, des rires, versus le faire dans un petit bar devant 25 personnes. Puis je dénigre pas ça, c'est le fun, mais ouais, j'ai bien aimé ça.
0: C'est sûr qu'un show professionnel, il a pas commencé par ici, ça c'est sûr.
2: Mais tu sais, là-bas, le show professionnel, il y a pas de Gatorade qui tient des micros ou peu importe quoi, là, tu sais, tout se tient avec de la vraie équipement, mais tu sais, c'est ça.
1: Puis t'aimes mieux commencer à Trois-Rivières que Montréal parce que sont plus rough à Montréal?
0: Ou comment ça?
2: Non, mais dans le fond, j'ai pas fait un gong show, genre mon premier show d'humour, je vais essayer un gong show. Je m'étais mis une coupe de show en arrière de la cravate. Fait que tant qu'à aller à Montréal puis de refaire un show devant peut-être 100 personnes ou un peu moins, là, parce que là, il y a le système, les techniques, tout ça, ben tout aussi bien de l'essayer devant 450 personnes comme c'était à Trois-Rivières. Fait que j'avais préféré ça personnellement, juste pour avoir l'effet de foule, puis j'avais vraiment aimé ça. Vraiment aimé ça.
1: All right. Le style d'humour de Sébastien Boucher, ça ressemble à quoi? Est-ce que c'est de l'anecdote?
2: Non, pas de l'anecdote. Je te dirais, c'est un mix d'autodérision, puis je suis un gars de concept. J'aime ça créer des concepts qui n'existent pas. J'avais un concept de fausse cocaïne, d'abonnement, tu sais, tout le monde, là, on est rendu qu'on a des abonnements à payer sur n'importe quoi, fait que là, des abonnements sur les femmes, sur leurs jouets sexuels, tu sais, j'aime ça, comme créer des concepts, puis amener le monde avec moi de divaguer là-dedans, ça, c'est mon gros fun.
1: Il existe déjà des bijoux d'abonnement, tu sais, le Costco à la base, je sais que David Pocket l'a fait, mais tu sais, juste payer pour aller acheter des trucs, fallait quand même y penser. Ici, dans la région de Québec, on a une compagnie qui loue des chauffe-eau. Donc,
2: Il y a ça. En Mauricie aussi, là, tu payes genre 11$ par mois, puis ton chauffe-eau ne t'appartient pas, mais tu payes 11$ par mois pendant 11 ans. Il y a aussi les imprimantes HP que tu peux payer un abonnement, que tu dois maintenant avec les nouvelles imprimantes.
0: Ah, pour l'encre?
2: L'encre et le nombre de copies que tu vas imprimer, que tu penses imprimer dans le mois, je te le jure.
0: Tu vends à feuille?
2: Tu vends le nombre de...
1: C'est du kilométrage d'imprimante.
3: C'est 42 cents de la copie. Si tu en fais, tu dépasses 100 copies, tu payes 52.
2: Faut que tu changes ton abonnement. T'imagines, tu imprimes des feuilles, puis il y a des pubs.

0: d'imprimer parce que t'as pas pris l'abonnement ouais, premium.
1: Un filigrane, ouais, c'est filigrane de pub.
2: Paye le pauvre.
0: Ouais, c'est ça.
1: Pis et Ross et compagnie.
2: Salvatore, ils sont
0: ouais,
2: partout.
0: Ouais, ouais, ouais c'est ça. C'est,
1: hey,
0: ça.
1: C'est l'enfer. Hein.
0: Ouais, ouais. Ouais. Mais c'est pas eux autres qui commandent ici, non?
2: Non.
1: Ah, ben on en parle souvent parce qu'on...
0: Parce qu'on aime ça manger.
1: On a des... Oui, aussi. Ouais, c'est oui. Puis ils nous font tellement des bons lunchs de Salvatore à l'Ozon que... Hein? C'est ça. Fait qu'on en parle pas mal, ouais. C'est bon. Ça veut dire que t'as déjà écouté notre show, si tu sais que Salvatore est ici.
0: Ben, en fait, j'ai écouté votre show, mais j'ai pris un guest pour Salvatore. Je me suis écrit, ils commanditent tellement tout.
1: Ils sont tellement gros, et si tu dois m'en manger.
0: L'IMC de nous quatre ici, c'est sûr qu'on mange de la pizza ici.
1: Ben oui, avoir reçu, c'est vrai. J'aurais dû en commander.
2: Donc là... Ton humour, tu l'écris comment? Est-ce que tu as fait... Parce que là, c'est, je comprends que c'est une crise de la quarantaine, donc un moment donné... Hey, moi, aujourd'hui, je suis humoriste. C'est où les qui font des open mic proches de chez nous? Mais écrire, tu sais, t'es peut-être un fan d'humour avant, mais c'est pas facile, écrire de l'humour, nécessairement.
0: Non, c'est difficile, surtout au début, parce que tu veux... tirer sur tout, là, tu veux comme garrocher toutes tes meilleurs gags ou peu importe. Fait que ça a comme un alignement... des planètes, je pense. Étienne Dano a sorti une formation comme 3 mois avant mon premier show que je m'étais booké pour me challenger. Parce que je savais que si je me bookais pas une date, ça allait mourir dans l'œuf. Fait que je m'étais booké une date. Puis là, 3 mois avant, Étienne Dano sortait sa formation d'humour. Puis qu'est-ce qui était le fun? Tu sais, ses vidéos, c'était bien parce que ça décortiquait le monde de l'humour. Mais vraiment, ce qui m'a aidé, c'était le one-on-one. Tu avais le droit à un brainstorm. Puis là... T'sais, il me dit « fait », puis ça, c'est malaisant. Vraiment, okay,
1: tu payes live pour qu'il soit avec toi, genre en ligne, puis...
0: Oui, c'est ça. Okay. Dans le fond, c'est inclus. Tu as une séance, ou sinon, tu peux en avoir plus, tout dépendant.
2: Ça rentre-tu dans tes abonnements farfelus? Oui,
0: ouais, c'est ça. Surtout, dans le fond, il envoie des photos de lui tout nu.
1: C'est le OnlyFans.
0: C'est payant.
1: C'est le OnlyFans
0: de Étienne Dano.
2: C'est un Patreon.
1: Ouais, un Patreon. Ouais.
0: Il t'envoie des photos de ses pieds, c'est génial. Mais... Mais non, c'est vraiment le fun parce que justement, il m'a permis de me dire bon, c'est quoi tu veux dire? Ça te prend une ligne directrice de dire tu sais, tu peux pas aller dans toutes les directions puis fais attention à telle affaire. Fait que ça m'a permis qu'à mon premier show, j'ai eu du fun puis je me suis pas pété le nez solide pour me dire hey, ben, c'était vraiment pas pour moi cette affaire-là puis je vais changer de pays puis aller me chercher une petite jeune à la place pour ma crise de quarantaine. T'sais, non, j'ai vraiment aimé ça, ça a bien été. Puis j'ai pris aussi un cours du soir à l'ENH d'écriture.
2: Okay.
0: Puis c'était Christiane Vien qui le donnait puis est vraiment génial. C'était vraiment, vraiment le fun. Puis ça m'obligeait à écrire à tous les semaines. Fait que ça te challenge à... Parce que c'est ça, tu sais, moi, j'ai 4 enfants, j'ai quand même une job qui est prenante, puis tout. Fait qu'une année, c'est facile de dire « Ah, Chris, j'ai pas le temps de me mettre dans mes affaires puis d'écrire. » Puis ça, t'avais des devoirs à faire, t'as pas le choix, puis
3: là, là, papa a dit « Chris, à radio, qu'est-ce qu'on fait?
0: » Ouais, c'est ça. Fait que là...
2: Mais c'est le cours, dans le fond, c'est-tu écrit dans le style de, ou c'est vraiment... relié à ton style d'humour, il fallait que tu écrives des jokes reliés à toi? Ou...
0: Apparemment que ça dépend qui donne le cours. À ceux que j'ai parlé qui avaient pris le cours avant, c'était vraiment, ça te montrait à faire ton number à toi. Ceux-là, c'était, on a appris à faire de l'absurde, du sketch, de la chronique, de l'anecdote, tout ça. Puis c'est ce que j'ai aimé parce que tu touches à tout. Puis, tu sais, je veux pas voler de job à personne, mais dans un monde de licorne, j'aimerais ça, faire de la chronique à la radio, faire de temps en temps de la chronique d'humour, puis ça me permettait de l'essayer.
1: Attends un peu, c'est pas rentrer dans l'oreille d'un sourd, on cherche tout le temps du monde.
0: Ben,
1: ouais, mais Trois-Rivières commence à être une raide.
0: Ben, pour être, si tu savais le nombre de fois, ben je le fais, tu sais, j'ai tout le temps 1 à 2 shows semaine, je dirais plus 1, mais des fois 2 shows semaine, puis j'habite à Trois-Rivières, fait que tout est à 1h30, puis... La paye, c'est 2 buds, puis 50% sur de la salade César ou des affaires la même. Fait que j'étais habitué de faire de la route pour mettre ça dans mon portfolio puis continuer à grandir.
1: J'étais habitué de faire de la route puis sortir l'argent de mes poches.
0: Ouais, ben c'est ça. J'étais habitué de payer pour aller jouer, mais j'aime ça.
1: Ouais, pas mal ça qu'on fait.
2: Dans le fond, ouais, c'est moi, ça. L'ange gardien, c'est pas loin de 45 minutes.
1: Ah oui, c'est ça. Ouais. T'es pas loin d'un record.
0: C'est ça. Vous autres, vous payez du Gatorade pour faire marcher vos affaires. T'sais, tout le monde débourse pour faire ramener ses affaires.
1: Ben paye du Gatorade.
4: Souvent, je paye la bouffe à Marcus.
0: Tabarouette, c'est payant la chronique jeux vidéo ici.
4: Non, pas vraiment, je te dirais que ça me coûte plus cher que ça me rapporte. Ah
0: ouais.
4: Mais j'ai des goodies.
0: Oui, oui, ouais, c'est ça, ils vous habillent, au moins vous n'êtes pas en BDM.
2: Ouais, une chance. Une chance qu'on n'est pas en BDM.
1: Parce que là, je fermerai les caméras. Ouais, oui, ça serait pas chic.
2: Mais en fait, ça serait pas sur YouTube, ça serait sur OnlyFans, justement. Pourquoi que ça doit pas exister, ça?
4: Un peu m'a montré mes pieds.
2: Alors, mais un OnlyFans de radio, ça existe pas, ça, là.
1: Je sais pas.
2: Il n'y a, ouais, pas de podcast nu.
0: On le fait. Tu sais, c'est le genre de projet.
2: On le fait. Mais c'est sûr que ça n'existe pas. Il n'y a personne qui fait ça. Là. Un podcast en bédaine.
1: Ouais, mais là, tu as des fameux scénarios de porn. Ou est-ce que c'est une anchorman là, qui fait les nouvelles, mais tout nu? Ça
2: ah,
1: existe.
2: Ouais.
1: Okay. Ouais, des concepts quand même qui existent. Là,
2: que j'ai pas vu passer.
1: Des fois que tu tapes, là.
2: Quelqu'un m'a compté ça.
0: On m'a compté, là, un ami. Mais tu sais, Google ça, je sais pas, sur l'ordi ici de la radio, t'as le droit d'écrire ce que tu veux.
2: Ça se crappera pas mon algorithme.
0: Ben non, mais non, pas tout. On est fans, pieds, radio, tout ça. Gatorade, rajoute Gatorade au cas où.
2: On peut faire comme dans Passe-Partout, il mangeait des camions avec sa...
0: Hey, ça faisait peur.
2: On pourrait le faire avec nos pieds.
0: Ah, c'est que ça faisait c'est peur, ça. Vrai. C'était bizarre, ça.
4: Ouais, je me souviens pas de ça.
2: Non?
0: Tu te rappelles pas de ça?
4: Non.
0: C'était comme des pieds un peu pointus, jaunes, je pense, avec des dents, ouais, comme il les mangeait un auto, ouais, Hot Wheel ou quelque chose de genre.
2: C'était genre une pantoufle mocassin, là, avec des yeux et des dents, puis il mangeait des petits Hot Wheels.
4: Tu sais, moi, mon cerveau a voulu oublier ça.
0: Moi, la drogue était forte, là, dans le studio.
1: Il y en a qui n'ont pas oublié Pascaro qui fait le show. Ça, non. Ça, il n'y a personne qui l'oublie.
0: Ça aussi, tu vois, ton fan, je ne savais pas de quoi tu parlais. Ça, jamais vu, entendu parler de ça.
1: Pascaro qui fait le show.
2: Je pense qu'on a de quoi, là. On est fan classique Passe-Partout, mais t'es refait, genre...
1: Moi, je sais, ça existe, c'est des parodies de.
0: Hey, on est à une clé de poudre faire des projets.
1: Attends, on va en faire un autre projet.
2: Donc là, est-ce que tu as des shows de prévu bientôt ou tu gardes ça? C'est Vogue la galère, des invitations ou des premières parties?
0: Vogue la galère, j'aime ça, cette expression-là. C'est la première fois que j'entendais ça. Mais ça ressemble à ça. Autant il y en a qui m'écrivent pour m'ajouter sur leur pacing.
1: Ouais.
0: Autant que c'est moi qui cours encore pour des nouvelles soirées que j'ai jamais essayées à Montréal. Ou j'ai des sweet guys comme Will Pack ou Faf qui me voient dans une soirée puis il fait comme « Hey, t'attendrais-tu de faire ma première partie quand que je vais être dans ta région? » Comme j'ai fait avec Will Pack. Puis là, Faf, la dernière fois qu'on s'est croisés, il m'a dit qu'il venait en Mauricie en octobre. Fait qu'il m'a dit « On se réécrit, puis en octobre, c'est toi qui vas faire ma première partie. » Fait que juste ça, c'est... Je suis tellement reconnaissant de tout ça, fait que c'est vraiment le fun, mais c'est ça.
2: Est-ce que t'as de l'humour trash un peu? T'es-tu capable aussi? Ou c'est vraiment autre chose que t'offres à aux fans, mettons, de Faf en particulier, là, mais...
0: Non, oui, trash, mais pas à la Faf. Tu sais,
1: il n'y a personne qui est à la Faf.
0: Qui est à la Faf, puis tu sais... Lui, il est à l'aise, tu sais, il est fou, là. Tu sais, quand il est sur scène, puis il voit qu'il y a quelqu'un... que ça le choque, il est comme...
1: Il va taper dessus.
0: Oh non, tu sais, il est semi-croquant. Là. Tu le vois, ben, tu le vois pas, mais tu le ressens, là, qu'il est comme heureux de ça, là. Moi, là, il y a quelqu'un qui comprend, tu sais, qui est comme... Mettons, tout le monde rit, puis là, je le vois du coin de là, il y en a un qui rit pas, là. Là-dedans, je suis comme, ah, c'est pourquoi lui, il rit pas? Tu sais, je suis pas capable. Fait que, tu sais, de l'humour trash, de malaisant, tout ça. Tu sais, oui, j'ai des affaires comme... pas choquant, mais entre guillemets, un peu trash, tout ça, mais jamais...
1: Mais c'est un good guy, Faf, parce qu'il est arrivé ici hors d'onde, puis il dit là, il dit, inquiétez-vous pas, les gars, je sortirai pas ça en onde pour que vous perdiez votre licence. Ouais. Le gars, il est wise, là, il a pensé tout de suite à ça. La première chose qu'il nous dit pour pas nous apeurer, c'est inquiétez-vous pas, je vais pas faire la cave puis sortir toutes mes affaires crues, là, live, puis après ça, le CRTC fasse comme, ben, les gars...
0: C'est fini, les amis.
1: C'est fini.
0: Les snows, c'est fini.
1: Non, non, super fin. Ah, il nous a même... Ils ont même offert de revenir, de reparler de lui. Non, c'est vraiment fun. Ouais. Mais toi, je pense que c'est qui te connaissait dans le groupe qu'on est? C'est Pita, je pense.
0: Ben, il y avait Pita, Faf, Stacy. Ben,
1: bon, tout le monde te connaît.
0: Toute la gang me connaît. Puis c'est ce qui est tough là-dedans. C'est que moi, j'ai un peu le syndrome de l'imposteur. Puis souvent, les gens autour de moi, ils font comme « Hey, t'es vraiment drôle, viens, nanana. » Puis je suis comme « t'es sûr que. T'sais, c'est comme, mais là, t'es sûr. Ah, oh, tu vois, c'est. Puis, comme Yann Thériault, j'ai fait trois fois son podcast, puis ça direct.
1: Ça, c'est lui de voyons, du bordel, là.
0: Oui, c'est lui qui produit sous écoute. Il a son podcast chez lui, le Daily Buffer, puis, tu sais, c'est sa blonde qui s'occupe du contenu, puis. Juste recevoir un message, dire hey, t'as vraiment apprécié, quand tu veux revenir, réécris-nous, ça va être le fun, nanana. Là, ouais, je suis comme, t'es sûr, t'sais? Parce que, puis en plus, moi, je bosse tout le temps, là, c'est pour ça que quand j'ai posté pour dire que je m'en venais ici, t'sais, vous êtes pas au courant, les amis, ça va durer deux heures, le show, parce que à toutes les fois, je fais le podcast à Yann, c'est le running gag, là, c'est celui qui bosse tout le temps, puis c'est pas drôle ou on n'a pas de fun, c'est juste. Le temps, il disparaît, puis on niaise tout le temps.
1: Mais toi, une affaire subtile que tu vas t'en rendre compte, on va te garocher de quoi.
0: La pub, genre. Comme aux Oscars, la musique part, puis la pub part.
2: On a ce qu'on appelle des commanditaires.
0: Ouais, j'ai fait.
2: Ce qui est peut-être pas sur le daily. Ben, il y en a, là, mais ils sont juste mieux placés que la radio traditionnelle.
0: C'est lui qui décide. Là. Mais tu sais, j'ai déjà fait de la radio étudiante à l'université, puis c'était tellement tough, là, de, tu sais, il disait, mettons, à telle heure, faut que tu partes une tour.
1: Et c'est pour ça qu'on est resté ici, nous autres, hein?
0: Que je réussisse ça. Impossible.
1: On avait essayé, nous autres, d'aller dans les radios professionnelles, puis on voyait tellement que c'était tête au corps de tour. Nous autres, t'arrives ici, bon, ben, regarde, au moins, placez votre pub, mettez les tunes que vous voulez, parlez quand vous voulez, mais il faut que les pubs soient placées. C'est la seule restriction qu'on a, c'est, ben, tu sais, arrangez-vous pas pour perdre la licence.
0: Restez habillé.
1: Parlez. Puis mettez les pubs. C'est là, tu sais, à part ça, c'est, on voulait saler, peut-être go. Là, on n'est pas. Notre boss arrive pas, puis il dit ouais, non, je te dole, bye, tu sais.
0: Ouais, c'est
1: ça. Fais confiance.
0: Pis, anyway, c'est le best, parce que, tu sais, t'es dans le milieu d'une montée, d'une discussion, qu'il y a un sujet le fun, puis là, ah, désolé, on arrête ça, faut aller à une pub. Puis là, en revenant de la pub, tu reparles pas du sujet, fait que c'est plate.
1: Ben ça, ça peut m'arriver parce que moi, j'étais DAH, fait que je peux partir sur un sujet. Puis après ça, je fais comme, oh, hey, on disait quoi là?
2: On peut être dans le sujet, puis ça arrive aussi.
0: Ouais, ouais, c'est ça.
2: même pas besoin de pub.
1: Ah ouais, des fois. Marcus, c'était de quoi qu'on parlait?
0: Je m'en rappelle plus. Ouais, c'est ça. Oh, oui.
2: Est-ce que t'as des parce que là ça reste un rêve, une fantasy, c'est un trip que tu vis, puis heureusement ça te réussit bien depuis deux ans, continue comme ça, c'est super. Est-ce que t'as quand même des objectifs, des buts? Est-ce que tu veux faire la première partie de, je sais pas moi, un humoriste connu? Ton but c'est de faire le Salle Albert Rousseau, d'avoir ton premier one man show, c'est quoi tu vises là en ayant starté ce projet-là?
1: Ou faire une série avec ton père, puis là, tu dis... Hein, c'est ça? Comme vitrerie jouée.
0: Ouais, ah, c'est bon, ça? Ah, ben ouais.
1: Hey, c'était bon, hein? Ah, j'ai aimé ça.
0: J'ai autant ri que j'ai broyé, c'est... Ben, non, je suis pas broyé, là. Arrêtez de me regarder. Je suis un homme. C'est barbe, c'est tatoues, là.
2: C'est mes allergies chez nous.
1: Martin Matt, quand il dit que sa soeur, il a envoyé une photo avec un tas de Kleenex, c'était vraiment des larmes dans mon cou.
0: T'essaies-tu de faire du faf? Non, ben, pour elle, l'aspect radio, ça fait partie de mon bucket list d'avoir une chronique là-dessus.
1: Ah, on n'a pas le choix, c'est-tu. Il fait deux fois qu'il nous en parle.
0: Ouais, j'avoue que je suis pas de têteux.
1: Ça fait deux fois qu'il nous en parle. On n'a pas le choix. Il faut l'intégrer à quelque part.
2: Falloir y présenter quelqu'un qui fait de la radio.
1: Ouais. C'est ça. C'est comme une fille qui veut rien savoir. Ouais, faudrait bien que je te présente une fille qui est comme tu voudrais.
0: Je connais
1: que...
0: quelqu'un. Là.
2: Ben, c'est pas moi.
0: Ah, c'est ça. Je pense qu'il cherche du monde à la radio en Abitibi. Je connais quelqu'un. Mais non, sinon, faire la première partie. J'étais un grand, grand fan de Thomas Levac. J'adore son aspect chaotique dans l'humour. Fait que d'un jour, d'avoir de quoi, ou juste son podcast à lui, juste ça, ça serait... J'en demande pas gros parce qu'en même temps, je suis réaliste. Il y en a, là, j'en vois là, du monde amer dans le monde de l'humour. Là. Oh là là! Du monde là, que... Ils disent qu'ils vont être ça, puis là, ça fait 5 ans, puis ils sont au même stade, puis tu sais, tu le vois, puis là, je me dis...
1: Puis là, tu leur dis, donne-moi donc mon trio, là, dépêche-toi. Là.
2: mais c'est vrai que c'est tough. C'est vrai, tu peux sortir de l'école, de l'humour, puis tu sais, tu vas être révélation pendant 10 ans, là, avant d'avoir ton show.
0: Ah ouais, ça peut être très long, puis...
2: Puis t'as fait de l'école?
0: Ouais, c'est ça, il y en a qui vivront jamais de ça, puis même ils ont dépassé le 17 000.
1: Il y en a beaucoup qui ont fait de l'école, puis qui t'en entendent plus parler. Là.
0: Non, c'est ça.
1: Plate à dire.
0: Oui, il y en a qui t'ont entendu parler, puis qui t'entends plus parler sans les scandales. Là,
1: ouais, sans les scandales. Ouais.
0: C'est ça, tu sais, fait c'est ça. Je suis juste réaliste dans mes attentes. J'aime mieux pas m'en mettre trop, puis comme voguer là-dessus que d'être déçu.
1: C'est vrai qu'on s'est dit, ouais, il y avait cet humoriste-là, il est où? Scandale. Oh,
0: ah,
1: God.
0: Oui, c'est vrai, c'est vrai. Ah, oui, oui.
1: Il aimait... Ah, oui, lui, il était bon, il est en relève. Il est où? Scandale.
0: Ouais.
1: Ah, calé!
0: Ouais, il aimait ça plus jeune, hein, lui. Ben, c'est ça, on n'entend plus parler.
2: Ou voilà. Sinon, ben, il y a comme le réseau underground de l'humour aussi. Tu sais, t'as les grandes salles.
0: Ouais.
2: Puis après ça, ben, là, t'as le boulot de ronde, t'as.
4: Les sous-sols d'église.
2: Ben, c'est ça. Ben, tu sais, tant qu'il y a un public et de l'argent à faire, moi, il n'y a pas de trouble là, mais.
0: C'est ça.
2: Il y a comme deux, il y a deux circuits
0: ouais,
2: d'humour.
0: Ouais, ouais, ouais, c'est en plein ça.
1: Notre problème, nous autres, c'est qu'il faudrait qu'il y ait du public et de l'argent à faire. On n'a pas aucun des deux.
2: Nous, c'est le troisième.
1: Ouais, c'est ça, nous autres. Nous, on n'est aucun des deux.
2: C'est
1: pas
2: très,
1: de public,
2: très,
1: pas d'argent.
2: Très, très, très underground.
0: En faites-vous de l'humour, tu sais, vous parliez d'école de l'humour.
1: Non, mais nous autres, on a déjà essayé, mais on recule 15, 20 ans, là.
0: Okay.
1: Mais là, c'est plus du divertissement humoristique qu'on fait. On va s'amuser, on va raconter comme un peu ce qu'on fait là. Tu sais, on est comme des vieux chums qui vont raconter ce qu'on aime bien. Tu sais, lui, va parler de jeux vidéo. Nous autres, on va dire des niaiseries. Ça fait longtemps qu'on se connaît. Pis,
0: ça.
1: Un gros running gag. On aime beaucoup l'autodérision aussi. Fait que, tu sais, gros running gag, ils m'invitent jamais chez eux, mais ça, c'est vrai. Mais, tu sais, c'est un running gag pareil.
2: C'est pas un running gag, c'est un running dépression.
0: C'est drôle parce qu'il m'a écrit, puis il m'a invité.
1: Ah ouais, c'est ça. Je suis allé super chez eux.
0: Ouais,
1: mais non, c'est sûr. Fait que nous, ça fait 20 ans qu'on s'écœure, puis qu'on s'amuse de même. Mais on a déjà pensé en faire carrière, mais on a comme abandonné l'idée, puis. Bon, moi, j'ai eu quelqu'un qui m'a aidé à abandonner l'idée pour avoir un revenu stable.
0: On la salue?
1: C'est ça. Ouais, non, je me dis ça, c'est sa faute, mais elle va tellement m'envoyer chier. Mais
0: fait que c'était pas vous autres, non. Puppetry of the Penis. C'était pas
1: non,
0: vous autres.
1: C'était pas
0: non,
1: okay. Non, c'est Puppetry of Petit Penis.
2: Il y a pas grand-chose à faire avec ça, je te dis. Ça prendrait une grosse caméra avec un bon zoom là, pour faire de quoi avec ça. Ouais.
0: Voici le Pokémon Diglett. C'est tout!
2: En reprise,
0: Diglett!
2: Voilà, c'est un numéro de une minute.
1: Non, c'est ça, mais tu sais, moi, j'aime ce qu'on fait. La radio nous laisse pas mal.
2: Souvent, les gens, tu sais, on n'a pas fait de l'école de l'humour, mais les gens nous trouvent drôles, mais tu sais, c'est un peu par défaut, je pense. Ouais, que...
1: C'est la chimie qu'on a entre les deux.
0: Ouais,
2: nous, on vient pas faire de l'humour, mais je pense qu'on est divertissant à notre manière. Fait puis pour l'instant, ça nous satisfait ben en masse comme ça. T'sais, on fait les manchettes jalapeno, c'est pas nécessairement de l'humour, mais on l'écrit un peu comme des gags un peu. Mais tu sais, on fait pas. On a déjà fait des sketchs, on a déjà fait des parodies, on a déjà.
1: Puis aujourd'hui, il passerait plus.
2: Ben, c'est ça, on a arrêté.
0: Juste votre vibe, là, j'étais dans la salle d'attente, là, je mets des guillemets à la salle d'attente. Puis je vous entendais juste avoir du fun pendant le début, l'intro, puis. Puis, juste ça, c'est le fun.
1: Puis quand le micro a coupé, « va donc chier! »
0: Ah, ouais, c'est ça, là, de tabac. Je fais ça sac, là.
2: Tu es allé pisser, là.
0: J'ai tué le temps.
1: Ils ont full de monde, ils ont full de fun en ondes quand les micros coupent.
2: Fuck you, yes!
0: Puis après ça, tu sais pourquoi ils t'invitent pas chez lui.
1: Ouais, c'est ça.
2: Attitude de merde. Voilà. Sébastien, merci d'avoir pris le temps aujourd'hui d'être venu nous voir.
0: Ça fait plaisir.
2: Là, il faut vraiment aller en pause. Là, c'est le segment plate où on coupe le segment. Mais si
1: pas
2: tu veux, reste avec nous.
1: Ah ouais.
2: Puis on va... tantôt, t'as vu nos quiz, nos cartes de jeu. Ça semblait t'intéresser. Fait que si tu veux, on t'invite à participer à la ronde de connaissances générales.
1: Ben, mais tant qu'à descendre de Trois-Rivières.
2: Est-ce qu'il est drôle, mais est-il intelligent?
1: On va
2: le savoir au retour.
1: Il va rentrer dans son argent avec nous autres.
2: Ben là, il faut. Marcus, nouveauté, Mayday Parade. Je ne sais pas si tu connais le groupe.
1: Non.
2: Pas grave.
1: Vas-y, on va l'écouter.
2: Blame It on the Youth. Ça, c'est un groupe qui... c'est vraiment, tu sais, des fois, on dit une inspiration de Green Day.
1: Ah!
2: Mais là, c'est une inspiration très, très forte.
1: Je vais aller voir la description sur Spotify.
2: Ben, fais donc ça. On revient. Mais pour vrai, dis-moi à quelle tune ça te fait penser de Green Day-ish. Là.
1: Ben là, parle là, puis je te le dirai live là.
2: Parfait. On revient.

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3: Mais un jour, on va finir par se comprendre, Alex. Hein?
4: Ben oui.
3: Un jour, que quand tu me dis « regarde-moi dans les yeux », c'est pas que tu veux que je te regarde dans les yeux, c'est de mettre la caméra sur toi, c'est ça?
4: Oui.
3: Ah, OK, j'ai compris.
4: On va se faire des signes, genre « caméra,
3: c'est moi, gros cave ».
4: C'était déjà difficile de faire de la radio. Il faut faire de la TV en plus. Un enfer.
3: Alors, on s'est dit, on va faire de la radio parce qu'on n'est pas beau, puis regarde, on fait de la TV.
4: C'était ça pareil dans le temps, mais... Ah, il faut être de son époque,
3: on est
4: hip à l'os. De retour dans les deux snooze avec Marcus et Alex.
3: Oui, c'est vrai.
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3: Puis partout dans le monde.
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3: Hey, je t'annonce qu'il y a au-dessus de 6 milliards de personnes sur la Terre qui ne comprennent pas ce qu'on dit.
4: Oui, puis même ceux qui parlent français, pas ceux qui comprennent tout non plus, mais ça, c'est pas grave, parce qu'on a le pouvoir de l'humour.
3: Voilà.
4: Voilà. Tout le monde réagit.
3: C'est pour ça qu'on invite des humoristes pour essayer de...
4: relever ce niveau-là le plus qu'on peut. Tel qu'annoncé avant la pause, on s'auto-tease dans cette émission-là. On va tester nos connaissances avec un petit quiz, et on triche ici. On triche, on invite les auditeurs et auditrices à nous envoyer les réponses.
3: Oui, oui.
4: Y a pas juste, on se casse la tête, là, mais soufflez-nous les réponses pareilles.
3: Parce que j'en ai besoin.
4: Oui. Au 418-903-5969, 418-903-5969. Si vous êtes avec nous en ce jeudi soir, à Lévis, 96.9, sur iRock, comme c'est en rediffusion, c'est plus tough de nous texter. On n'a pas le temps de vous lire.
3: Voilà.
4: C'est ça le concept.
3: Ou on vous lit le dimanche.
4: Oui, hein? Mais ça ne sert plus à rien pour participer à l'émission. On va jouer à Voyons donc, c'est pas ça. Et c'est des questions qu'on ne s'est jamais posées, des questions de connaissance générale, mais qu'on n'a jamais pris le temps vraiment de se poser dans la vie. Donc, on n'a pas la réponse non plus.
3: Hey, on est trois, là,
4: oui.
3: En studio. Fait que c'est toi qui vas poser les questions?
4: Je vais commencer avec grand plaisir.
3: Ah, on va mettre le spot sur Sébastien, voir s'il était intelligent.
5: Hey, et beau boy.
3: Ah ouais, tes enfants écoutent, là.
4: Donc, j'ai une question. Si vous ne le savez pas tout de suite, j'ai trois indices pour vous aider à trouver la bonne réponse. Calcule pas les points, il n'y a pas de prix à gagner, on fait ça que pour le plaisir. Il n'y a pas de aucun prix.
3: Pas une scène. Pas une scène, ça c'est sûr.
5: Bye.
4: T'as la...
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4: T'as le prix d'avoir des connaissances. Le nombre de fois que je suis sorti du studio, on me dit, hey, ça, je savais pas ça. Là. Hein? Ça n'a pas de prix.
3: Ça, moi, je savais pas que t'avais pogné ça, cet extrait-là. Je savais pas ça.
4: Non, je l'ai montré à Ben tantôt. Bon,
6: ça. Hey, oui, ça, sérieusement, il m'a fait entendre ça.
3: Ah, pendant que je me cachais dans le coin.
1: 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Qu'est-ce qui se passe?
5: Ça n'a aucun sens.
4: Ça, c'est une madame.
3: Je fais le conservatoire et je mérite un 4%.
4: Ça, là, c'est une madame qui apprend que François Legault démissionne.
5: Ouais.
4: C'est une réaction.
6: Ah, on voit la tristesse quand même.
4: Ah,
6: là.
4: Ouais.
3: Pour moi, elle a chanté qu'eux autres. Là. Ils n'ont pas chanté la cague.
1: 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Qu'est-ce qui se passe?
4: Ça, c'est du choc, là. En tout cas, une chose qui était déjà assis dans son auto, là, au moins,
3: il
4: n'est pas tombé en
3: terre. Il y en a une couple qui dirait que c'est à cause du vaccin, ça.
1: Bonsoir!
4: Première question, Daniel.
3: J'aime ça faire mes quiz français, moi. Ça fait une toune de quiz français à TV5, hein?
5: J'avoue.
3: Mange pas de sel, gars. Alors, Émilien, qu'est-ce qui se passe avec toi?
4: Alors, du coup, première question.
5: Pour 10 points.
3: Ah, t'es vraiment relou, hein?
4: Oui, oui.
3: Alors, y va.
4: Marcus?
3: Oui, je suis là.
4: Seb, c'est rendu
3: Seb. Seb, on peut-tu?
5: Ouais, Seb.
3: T'es rendu dans la famille? Seb, ouais. Seb. On t'a engagé tantôt, fait que c'est correct.
4: Benoît.
6: Benoît, oui, ah, c'est ça, vas-y.
5: Tu travailles encore ici?
3: Ah, ouais. T'as pas été remplacé, Ben. Ouais, Ben, il n'y a pas de caméra, par exemple.
6: Non.
3: Ben est...
5: Imaginez-vous-le.
3: Ben est omniprésent.
5: Faites-vous une image, c'est lui.
4: Ben est partout, de toute façon.
3: Hein, c'est ça, il est omniprésent.
4: Alors, oui, donc, Ben. Première question, je vous rappelle, 418-903-5969, si vous voulez envoyer vos réponses par texto. Anciennement, on la connaissait sous le nom de Edo. C'est la question.
3: Ben, moi, je connais Mado, mais pas Edo.
4: La motte.
5: Il ne te manquait pas des mots après la question? Ou des lettres?
4: Il manquait... Non, il manquait, non, il manquait même pas un point d'interrogation.
5: Même pas?
4: Non, non.
3: Ah non, Edo. Côté français, on la connaissait Edo. La base,
4: anciennement, on la connaissait sous le nom de Edo.
5: Eh ben, c'est ça.
7: J'avais le TV Edo.
5: Là, t'as l'air de googler la réponse.
4: J'ai mal. Non. J'ai mal dans Edo.
5: C'est ça.
4: C'est pas ça non plus.
5: Taikiro, je sais pas, non?
4: Ben, vous essayez quelque chose?
3: Ça, tu parles de même dans certains coins de Trois-Rivières. C'est...
4: Ben, Trois-Rivières centre, mettons. Toi, vieux ouest, on parle pas.
3: Dans le Trois-Rivières, où est-ce que tu portais du Vuarnet avec des loafers en cuirette?
5: Le Shawinigan, plus, je te dirais.
4: Tu sais quelque chose?
3: Edo, hein?
6: J'ai une idée. Oui, Edo, c'est bon, rien.
4: OK, donc anciennement, on la connaissait sous le nom de Edo. Premier indice, c'est une ville. On cherche une ville.
5: Ah oui! Non, c'est pas vrai.
4: on y a cru, par exemple.
5: Oui.
3: Ah non, mais si, ça va pas en humour, là. Il pourrait s'en aller en théâtre. Non, je veux pas te décourager. Il veut faire de l'humour, bon.
5: Ouais, c'est ça.
4: J'aimerais ça faire de l'argent.
5: Ouais, c'est ça. Il y a encore moins de chances que je fasse de l'argent avec du théâtre. Edo, une ville.
4: Ouais, donc anciennement, on la connaissait sous le nom de Edo.
3: Edo, Chine.
4: Et c'est une ville. Bon guess, mais c'est pas ça.
5: Okay. Demandez à la lune. Ouais.
3: C'est tout vrai?
5: Oui. Indochine, Edo. Okay. À la lune.
3: Hey, chanteur, ça te tente pas?
5: Hey, pourrais la voix demain matin. Okay. Personne ne surveille, mais au moins je l'aurais essayé. Une autre affaire dans mon bucket list, peut-être.
4: En même temps, c'est Eric.
5: Ouais.
4: Il ne surveille pas, mais il est drôle.
3: On va-tu finir par faire une question, tu penses?
5: Edo, ouais, j'avoue.
4: clairement, ils ont besoin d'aide. 418-903-5969. 418-903-5969. Anciennement, on la connaissait sous le nom de Edo. C'est une ville. Deuxième indice, c'est une capitale. C'est une grosse ville.
5: Oh, mais là, c'est quand tu dis les vrais indices, mettons? Il doit y avoir une section des vrais indices, là, parce que là, depuis tantôt...
3: C'est vague.
5: Oui.
4: Oui.
5: Il y a des lettres dans le
3: c'est
5: nom.
3: C'est une capitale.
5: Dans
3: c'est
5: la réponse, capitale. Il y a des lettres.
4: Oui, qui a changé de nom.
3: Capitale de Washington.
4: Non, c'est pas mal.
3: Ah, OK.
4: Je connais pas l'histoire où c'était Washington s'appelait Edo. Donc, ville, capitale, dernier indice.
5: Barcelone.
4: Ce n'est pas Barcelone. Mm. Japon.
6: À Tokyo.
3: Hong Kong. Ah, c'est en Chine,
5: là. Hé, là, là.
6: Hey, sérieux, Marcus, là.
5: Hé, hey, là, là.
4: Bon, je vais faire comme si ton micro était fermé, Ben.
6: Tokyo.
3: Tokyo.
5: Ouais, Edo,
3: Tokyo. Ouais, ça...
5: Ah, wow. Bravo.
3: Ça prend bien un gars qui joue à des JRPG de trouver ça.
5: Oui.
6: Sérieux, tu connaissais pas la capitale du
5: Japon?
6: Moi,
5: c'est ça, là.
3: Moi, je savais. Je suis trompé entre Hong Kong et Tokyo, ça s'en ressemble.
5: Ça sonne, genre...
4: Il y avait
5: ça
4: un
5: sonne tout, tous autres.
4: Oui, les villes avec des coups, ils mélangent tout. Deuxième, hey, ça va, ben, deuxième question.
3: Oui. Charles Ben est là.
4: En tout temps, il y en a 1 million autour du monde.
3: Un imbécile.
4: Mm. Non, il y en a plus que ça.
6: Les satellites?
5: Ouais.
3: Satellites, ouais, autour du monde, ouais, c'est vrai.
4: C'est un bon guess, ce n'est pas ça.
6: Ah.
4: Premier indice, ciel. En tout temps, il y en a...
6: Des avions? Encore, là.
5: Des avions?
3: Oui, des avions, ça serait bon, ça.
5: Non.
4: Je me sens généreux parce que c'est ta première visite à l'émission. Yeah. Je cherchais des passagers en avion dans les airs.
3: Ah, là, qui lisse, là.
5: Mais bon, mets-tu leur nom aussi, rendu là?
4: Ben, il y a un...
3: Gaétan!
4: Ben, commence par les A, là.
5: Ouais, ouais. Au moins, j'ai pas dit Hong Kong.
4: Ouais,
3: ouais, ouais, non, c'est correct. Au moins, t'as été brillant là-dessus.
4: Donc oui, des passagers en avion dans les airs, 1 million en tout temps, autour du monde.
3: Yes. Tout le temps. Je faisais partie de ceux-là il n'y a pas longtemps.
4: Est-ce que ça fait partie du le membre des...
3: Les imbéciles?
4: Non, le ouais, club ouais. des maires, je sais pas trop quoi. Là.
3: Ah, tu fous, là. Club Med? Non.
4: On rentre jamais deux dans cette toilette-là.
5: Ouais, c'est ça, j'allais dire.
4: Le Mile High Club, c'est
5: ouais,
4: ça?
5: Ouais, après ça.
3: Mile ouais. High Club.
4: On me confirme que non, Marcus?
3: Pas ouais,
4: non, non, non.
3: Même
4: non.
3: pas dans le Gel Famine Club.
4: Moi, je suis dans le sac de Peanut Club, c'est ça ouais. que je suis. Troisième question. Qu'est-ce qui mesure 3/4 de pouce d'épaisseur?
3: Ouais, je peux pas te le dire.
5: Là. Et, là, là.
4: Et qui se dit à la radio? Donc, qu'est-ce qui mesure 3/4 de pouce d'épaisseur?
3: Les oreilles de Chris. Non?
4: 3/4 de pouce?
5: Ah. Tabarouette.
3: C'est ton bonus.
4: C'est des Chris, tes oreilles.
5: T'es sûr que c'est fait avec des cochons dans ton coin, les oreilles de Chris?
3: Ah!
4: Ben écoute, s'il fallait valider, non.
3: Non,
4: ce
3: okay.
4: n'est pas.
3: Il fallait valider.
4: Okay. Qu'est-ce qui mesure 3/4 de hey, pouce d'épaisseur?
5: N'importe quoi.
4: Ben oui, c'est ça.
5: Ma beurrée de toast au beurre de peanut le matin.
6: Ça, c'est sa dog.
5: Oh.
3: Oh.
4: Oh. Oh.
3: Pogo.
6: Pogo.
5: Pogo. Non, Pogo, c'est plus que 3/4 de pouce.
6: Ouais.
3: Même oh, fois dans ouais. la bouche.
4: Côté texto, on nous dit le membre masculin
3: ah.
4: parle
3: ah.
4: pour Twist. Ah. Ce n'est pas le membre masculin.
5: Arrête d'essayer de nous rendre jaloux là, avec ah, ton 3/4 de pouce.
4: 3/4 de pouce.
5: Hey, maintenant, là.
4: Premier indice, froid.
5: C'est quoi ces indices-là?
6: Des glaçons.
3: Un bottelin.
5: Un bottelin au congélateur.
4: Un bottelin au congélateur. Donc, non, ce n'est pas un bottelin, c'est un congélateur.
3: C'est un bottelin.
5: Hey, un ice pack.
4: Un ice pack, 3/4 de pouce.
3: Il y a quelqu'un qui a marqué verglas.
4: 3 pouces, 3/4 de pouce de verglas.
3: Ouais.
4: Eh ben non.
3: Ah! Ah.
4: Eh ben non.
3: Fallait valider. Hein?
5: Fallait valider, on était en suspens de savoir si c'était la bonne réponse.
4: Deuxième indice, artificiel. Donc, qu'est-ce qui mesure 3/4 de pouce ouais, d'épaisseur, indice froid et artificiel?
5: La neige artificielle?
3: Il faut non.
4: Des quoi?
5: T'es en rup, mon ami, là. Un pas de plug, froid, des fausses boules.
3: Fausses boules. Ah, je sais pas.
4: Je ouais. cherche encore le froid. Ah, le silicone, peut-être?
3: Ouais, c'est ça. Un ouais. silicone.
4: Non, c'est pas ça.
3: Ah, OK.
4: 3/4 de pouce, même.
5: Ouais, c'est reconnu, hein. C'est vraiment ah ouais. les... Ils ont tout le temps froid. Ouais, c'est reconnu.
3: Les pins restent bien dures.
4: 3/4 de pouce de pin.
3: Voilà.
4: 88-903-5969 si vous voulez essayer quelque chose.
3: Ouais, mieux que moi.
4: Ben, ouais. veux-tu essayer quelque chose?
3: Ouais, ben c'est non, ouais. 3/4 de pouce.
5: Artificiel.
4: 3/4 de pouce, froid et artificiel.
5: Qu'est-ce qui est froid artificiel?
3: Un popsicle.
5: De la...
4: Non.
6: 10, c'est bon.
5: Non, c'est bon.
4: Dernier indice. Hockey.
6: Palette de hockey.
5: Non, de la glace.
3: Ah non, la glace de hockey.
6: La glace de hockey.
4: On nous dit POC au texto.
3: Ah, POC, c'est vrai.
4: 3/4 de pouce.
3: Toujours froid, 3/4 de pouce.
5: Non, de la glace d'aréna.
4: Pas le choix de le donner à Seb.
5: Non, mais il l'a dit aussi.
3: Ouais, mais il aime bien le donner à toi. Prends-le. Prends-le.
5: Ah, OK, je le prends.
4: La glace des patinoires professionnelles.
3: Ah, ben écoute, c'est tellement clair, sans indice. Hein?
4: Ben écoute.
5: Mais oui, 3/4 de pouce, ça pouvait juste être ça.
4: Ben oui, c'était évident, ça. Quatrième et dernière question pour moi. On verra si on continue avec d'autres cartes.
3: C'est aussi sensé qu'un mot de blind.
4: À quelle espèce sommes-nous liés génétiquement à 84%?
3: Un singe. L'homme descend du singe.
4: Ouais. Mais 84%.
3: Ah, OK.
4: Le singe, c'est peut-être un petit peu plus.
3: Ah, OK.
5: Fait que sûrement que tu veux quelque chose de précis comme le chimpanzé?
4: Non, je veux pas de singe tout court, en fait.
5: Tu veux pas de singe? T'es sûr t'en veux pas?
4: Je veux pas de singe, merci.
5: Ah, okay.
6: J'ai entendu ça un moment donné, je sais pas si c'est vrai.
5: Oh.
6: Un porc. Un cochon.
4: Cochon.
3: Ouais, c'est pas à cause de l'expression « je suis comme un porc ».
6: Non, mais pour vrai, j'ai entendu ça un moment
5: donné. Non, je pense pas fou. Là. Ils font des transplantations, des fois.
6: Oui, c'est ça, exactement.
3: Cœur de porc, cœur de bœuf.
5: Ouais, mon gros porc.
4: Des côtelettes.
3: Ouais.
4: Du bacon.
5: Hey, on a faim, hein, je pense.
3: Petite queue en tire-bouchon.
4: Des oreilles de graisse.
5: Hey, pour vrai.
4: Écoute, Ben, j'ai pas la statistique. Mais je confirme ce que tu dis. On a effectivement un bon taux de lien génétique avec le cochon, le porc C'est pas la réponse que je cherche.
6: Okay. Parce que je trouvais intelligent.
4: C'est pas ce que je cherche.
3: Parce que dimanche matin, je ferais pas mal de cannibalisme, c'était ça.
4: Les saucisses, le bacon.
3: Crotons.

0: Je me semble que j'ai su que les dauphins étaient proches des humains. Je sais pas pourquoi. Ah non, c'est dans South Park, ça.
1: Ah non, ça, c'était
2: Marie-Hélène. Ah oui, quel épisode incroyable en plus.
1: Deuxième indice, meute.
0: Ah, les loups.
3: Parce qu'on a des chandails d'eux autres, nous autres, à Trois-Rivières.
2: Ouais, où on est raciste, mais tu sais.
1: Chandail de loups. Ce n'est pas les loups.
0: Meute.
2: Meute de chien.
0: Meute de chien. Les chiens.
1: Dernier indice, meilleur ami, on cherchait le chien.
3: Ben ouais.
0: Hey. On l'avait sur texto en plus. Il vient d'apparaître.
1: On l'avait au texto, effectivement. Ah. Félicitations à vous autres.
0: C'est chien. Ah, c'est ça, c'est 2000.
1: Ben oui, ben mais c'est ça. Il savait, lui.
0: Hey, mais où le savait?
1: 84% de pareil. On s'en va en courte pause au 96.9, une toune sur iRock24.7. Mais savez-vous quoi? On continue après.
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3: Yes, yes.
4: OK, bon, yeah, là, dans mon...
3: Toujours le même défi quand on reçoit des invités, c'est que ça passe vite, ce show-là, calvasse.
4: Je suis une demi-heure.
3: Mais des fois, on se dit, hey, ça serait le fun d'avoir un show de 4 heures.
4: On l'a déjà eu.
3: Puis ben, l'idée nous passe vite, puis oui. C'est bien correct. Là, mais...
4: on a déjà fait de minuit à 4. Là.
3: Oui.
4: Et qu'est-ce que c'était tough.
3: On faisait une sieste de 3 à 4. Fait que c'est...
4: Ouais.
3: c'était mini à 3. De retour dans les deux snooze, Marcus, Alex, Ben qui est avec nous en studio.
4: L'homme invisible, il n'y a pas de caméra, Ben.
3: Oui, c'est vrai.
4: Essayez pas de le voir, mesdames, là. Il n'y a pas de caméra, Ben.
3: Peut-être que t'as comme dansé en arrière. Là.
5: Ouais, viens danser en arrière de moi.
4: Mettez-vous une photo du comic book guy. Puis
6: ouais, ouais, là, vous avez une photo de moi.
3: On va se faire un roll-up comme notre ami Doom, puis ouais. on va le mettre en arrière.
5: Non, c'est bon, ça.
3: Tu vas toujours être là, Ben, omniprésent. Sébastien Boucher qui est toujours avec nous, humoriste, yes. Qui est venu faire une entrevue, mais écoute, le fun continue.
5: Ils m'ont gardé en otage.
3: Dis pas ça, ça se pourrait que la police arrive.
4: Ouais. Il a fait le signe.
5: Vrai, j'avoue,
3: ouais, c'est ça.
5: Tout va bien.
4: Tout va bien, je ne suis pas sous la contrainte.
3: Rapidement, parce que le show avance vite pour
4: oui.
3: vrai.
4: Envoyez-les.
3: On a les manchettes Jalapino, le Ben's World, et s'il reste du temps, on fera une deuxième ronde de jeu. Donc ça va aller, je vous dis, ça va passer vite. Attachez-vous solidement. Rapidement, les manchettes Jalapino. Ben, moins rapidement, mettons.
4: Okay.

0: Moi, j'ai hâte de voir qui disait ça à sa gang. Hey, je suis allé au snow, son don ben épais. Ça
1: n'a pas de quai d'allure. Un autre
0: voilà.
1: Qui s'est rendu compte de la réalité. C'est, c'est ça qu'on fait depuis 2004, ce show-là. Ça mène nulle part, ça n'a aucun sens, mais
0: ça
1: c'est
0: ira
1: pas grave.
0: Pas. Nulle part.
1: Voilà. Voilà. Les manchettes Jalapino, oui. Très simple, on s'inspire de l'actualité des derniers jours, donc les gros titres seulement, on survole les nouvelles, puis quand il y a des choses qui nous marquent, ben on essaie de trouver un commentaire, une blague ou du chiolage à raconter par-dessus. Ce n'est pas un bulletin de nouvelles.
0: Oui.
1: Arrive pas demain à Jam en disant « Ah, oh, RTC, telle affaire. » Nous, on chouine, dur, on dit de la grosse chouine.
0: Puis d'autres, on a un coéquipier que même si l'autre est pas bonne, mais il va rire pareil.
1: On est payé pour ça. On a toujours un patin push pas loin. T'es-tu prêt, man?
0: Ah, je suis prêt, man.
1: Vas-y, là.
0: Il tire sur un véhicule, sur un coup de tête. Alerte à la population. Lâchez pas, il reste 260 jours avant la sortie de GTA 6. Tu le feras là-dedans, c'est temps.
1: Voilà, message public.
0: Voilà, message public. Tu vois, c'est une opinion aussi. Il y a vraiment un gars qui a tiré.
2: C'est engagé.
0: Ah, c'est engagé, regarde. Appelle-nous pas, si on répondra pas, c'est engagé.
1: Sinon, ben, il y a toujours le 5. Hein, au lieu de tirer dans la vraie vie, voilà. Il existe encore GTA 5.
0: Oui, c'est vrai.
1: Si
0: attends pas le 6 à ce point-là. Non, ouais, t'as raison, j'aurais dû dire 5.
3: Le 4, le 3,
0: ah,
3: le
0: 1. Ah ouais, le 5, il y en a plein que tu peux tirer. Ouais, c'est vrai.
1: Puis sinon, il y a d'autres jeux aussi. Là,
0: j'attends tellement le 6 qu'il fallait que j'en parle.
2: Il y a des fusils nerfs, là. Plein d'affaires.
1: Il y a des fusées à l'eau, là, ça s'en vient. Là. C'est du gros fun, là.
0: Oui.
1: Gros fun. RTC, le laissez-passer mensuel franchit le cap des 100$. Ouais, c'est pas si pire. Si ça me coûte ça de gaz en une semaine pour mon minivan, pis ça trouve le moyen de chioler. C'est-tu quel monde m'écœur? Ah,
0: pis toi, il chiole. Pénurie d'hygiéniste dentaire dans la Côte-Nord. Sur la Côte-Nord, pardon. Ouais, fait que, mettons que t'es dans une date, là, pis qu'elle te fait un beau petit retouflé, pis le cœur te lève, mais au moins tu sais de où qu'elle vient.
1: Là, pénurie de main-d'œuvre.
0: Tu viens de la Côte-Nord, toi. Une dent noire dans la gueule, Côte-Nord.
1: Ben non,
0: c'est pas vrai, c'est une blague.
1: T'es obligé de défendre les gens de la Côte-Nord.
0: Ben oui, je le sais, mais c'est parce que c'est fait partie de la nouvelle. Hein,
2: ça peut être plus Shawinigan aussi. Ouais.
0: T'as un petit quelque chose contre Shawinigan, toi? Trois vies à Shawinigan.
2: Je connais mon.
0: Québec-Montréal, c'est la même chose.
1: La Cité de l'énergie commande, là?
0: Ouais!
1: Family Prix retire les boissons énergisantes de ses succursales. OK, puis. Ben, allez-vous faire une promo pour écouler le stock, là? Je demande pour un ami. Je dirais pas non des monsters en spécial, moi.
0: Tu pourrais-tu en donner une à ta caissière qui me regarde avec une tête d'enterrement à chaque fois? Ah, expérience. Troisième pour moi.
2: Il est sur le cœur.
0: Hey, j'étais, non, mais anecdote vite.
1: Moi, je vois là, j'achète mon kiwi.
0: Hein? un cocon en spécial.
1: Elle me regarde avec l'air bête. Je me
0: dois d'acheter de la vaudeline.
2: Rendu là, nomme-la.
1: Ben, Chantal!
0: Une résidence criblée de projectiles à Saint-Tite. Pourquoi tu penses, moi, en tant que résident de Saint-Tite, à tous les fois qu'il y a le maudit festival western avec les wannabe cowboys, je sac mon camp, moi.
1: Ouais.
0: Hein? Il s'amuse à tirer partout.
1: Pau, le clic.
0: Voilà.
1: Tramway, l'excavation du tunnel commence bientôt et 55 millions de dollars sont débloqués. C'est-tu juste moi ou 55 millions de dollars? C'est même pas assez pour louer la foreuse.
0: Ah, même pas.
1: Qu'est-ce qu'ils vont faire avec ça? Je sais pas.
0: Toi, je regarde la face à Sébastien. Là. C'est là qu'il se rend compte qu'on n'est pas humoriste.
1: C'est
0: voilà.
1: Ça. Ben, c'est pas tout drôle. Là.
0: Non, c'est pas tout drôle.
2: Vous allez voir, je suis bon pour acter.
0: Écoute bien ça, tu vas voir. Tu vas voir, c'est pas tout drôle. Écoute celle-là. Bas-Saint-Laurent, pétition pour un meilleur service de train. Ouais, Montréal pourrait faire ça. Voir si des fois ça marcherait avec la REM. Là. Force-toi pas. Ouais, t'as vu, moi, il a donné son 20. Moi, il a donné son 20 piastres, ce sera pas venu pour rien.
2: Tu m'as donné un thé glacé, ça va.
1: Ah, faites mal, celle-là.
0: Ouais, ça n'ira pas acteur, ça, c'est sûr. Je te garantis.
1: Quatrième manchette, fraude de 1,6 million. Un pirate informatique prétend être nul avec un ordinateur. Ben effectivement, ce que tu fais, c'est pas mal nul. Oh.
0: Et dernière pour moi, réforme en éducation, moins de livres, plus de ballons à l'école. Bon, connais-tu tes multiplications, toi, mon petit Gilles?
3: Non, madame, mais je connais le dodgeball en sacrament.
1: Voilà. Je pensais qu'il allait faire le bruit de pring.
0: Oh, oui, le ballon en caoutchouc qui fait. J'ai encore le raisonnement dans la tête. Hein, parce que moi, quand j'étais jeune, ça m'est arrivé plusieurs fois de manger ce ballon-là.
4: T'enlèves la couche, j'appelle les polices. Oui. Pour harassment.
0: Je pensais d'aller mettre ton petit violon, ça a arrêté.
4: Emotional damage!
0: Ouais, c'est ça. Quand j'étais jeune, j'étais pas mal une cible. Et puis, ce ballon-là, j'ai encore le sentiment quand je le reçois dans la face. Quand j'entends encore le bruit que ça fait. Et je sens encore le caoutchouc. C'est-tu le petit caoutchouc?
2: T'as encore les marques. Hein?
0: Ça va bien. Merci. Je vais en parler avant qu'il trouve
2: son effet sonore que j'ai
0: perdu depuis des années. C'est pas grave, Alex. Tout est gâché.
2: T'avais dit que le temps était précieux.
0: Ouais, c'est ça. Le temps est précieux.
2: Mais là, ce mime-là, il veut.
0: On va y aller. On fait autre chose.
5: Ben, je pense que c'est chiant tes culottes.
0: Ouais, ouais.
5: C'est chiant tes culottes, hein? Ça sent le mon âme.
0: Ouais, c'était ça aussi.
2: C'était ça au ballon.
0: C'est arrivé ça en éducation physique.
2: Hey, tu te confies beaucoup.
0: Après, hein, ouais. Après quelques redressements assis, je l'ai regretté.
4: Je t'en ai d'entendre faire d'ailleurs.
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8: Blasphème! Je répète, vous! Ben, ça parle au petit Jésus. Arrête pas maintenant! C'est plus rien! Le savoir que tu m'offres grâce à la sortie la plus attendue de l'année! Nenni, du siècle! Nenni, de l'époque! Nenni, de l'été! Dis-moi plus rien! Oh, mais ma curiosité me consume l'esprit!
1: Ouais. On a vraiment perdu notre trame triste.
0: Ouais, mais hot, celle-là.
1: Ouais, celle-là, oui.
0: Hey, Ben, prenons un petit demi-tour de Gatorade, voir. Oh. Là, essaye de faire un petit demi-tour de Gatorade, la fin, ça va-tu marcher?
1: Ouais. Ce moment d'attente est bien involontaire de notre part.
0: On voudrait que les gens voient la face de Ben quand il fait sa chronique. On verra peut-être plus rien pantoute. Parce que le gars qui fait sa chronique, il faut qu'il fasse sa technique aussi.
1: Ben oui.
9: Ben voilà, oui, c'est sûr. Mais de toute façon, c'est ma bouteille de Gatorade. C'est normal, c'est moi qui le fasse.
1: Alors, salut Ben.
9: Salut.
0: Salut Ben. Attends un peu, on va aller te saluer. Je vais faire un beau petit sourire. Petite photo. OK, t'es là.
1: Alors,
0: fait qu'effectivement, il y a des gens qui vont nous écrire. C'est vrai, il ressemble au comic book guy. Ben oui, c'est pour ça qu'il y a un thème débile qui est vraiment hot.
9: Okay, le meilleur thème de l'émission.
0: Ouais, ouais, ouais, c'est clair.
7: Des bandes dessinées. Wouhou!
8: Blasphème!
1: On l'écoutera pas deux fois, là, mais juste avant que la musique arrive. Tu nous parles de quoi aujourd'hui, Ben?
9: Aujourd'hui, je vais vous parler d'un jeu qui est encore en accès anticipé sur Steam qui s'appelle Wind Rose. C'est un jeu qu'on appelle de survival craft, c'est-à-dire de fabrication et de survie.
1: Okay.
9: Un peu comme Minecraft, pour ceux qui connaissent, ou Vanheim. Tout ça.
0: Ah, c'est bon, ça.
9: Oui, non, vraiment, c'est vraiment un de mes types de jeux préférés. Sérieusement, j'adore ça. Et c'est dans le monde des pirates.
0: Ah, nice! Oh,
9: yeah. Oui, dans le monde des pirates. Dans le fond, le jeu est sorti en anticipé.
1: OK, ouais, fait que Wind Rose comme un rose des vents, là.
9: C'est ça, mais, exactement, okay. Oui. Fait que c'est sorti en accès anticipé le 14 avril. Fait que c'est quand même relativement récent. Ça, moi, j'ai commencé à jouer avec un de mes amis. On a joué quelques fois. Sérieusement, là, c'est un coup de cœur. C'est vraiment un très gros coup de cœur.
1: Mais là, c'est comme prometteur comme jeu. Est-ce qu'on va vraiment sur des bateaux, sur des îles?
9: Oui, oui.
1: Faut pêcher, faut chasser, faut trouver des trésors.
9: Oui, oui. En fait, c'est vraiment... excusez pour les anglicismes, là, mais quest-driven, là, c'est vraiment... On fait des quêtes, tout simplement. C'est vraiment une série de quêtes. On commence le jeu dans un bateau qui se fait attaquer. OK? Puis après ça, on se réveille. Après que le bateau soit attaqué, on se réveille vraiment sur une île déserte. OK? Fait que là, c'est là que le jeu vraiment commence. Faut se faire une base. On peut faire des buildings. On peut fabriquer des tables de fabrication pour se faire des armes, des armures. Il y a même de l'alchimie. aussi.
1: Et tout ça en partage. Parce que ton île, c'est le Costco.
9: En fait,
1: mais... il me semble, je sais pas.
9: En fait, tu as vraiment les quêtes du tutoriel vraiment au début. Plus tu avances dans les quêtes de tutoriel, plus on va débloquer vraiment des tables de craft.
1: Je comprends.
9: Okay.
3: Ben parle de 200 heures de jeu. Là.
1: Okay. Juste pour le tutoriel.
9: Je suis loin d'être rendu. Je suis loin d'être rendu à 200 heures.
3: Mais sérieusement, c'est un peu le même style que Bell Wright, mais je pense que j'aurais plus de fun avec ton jeu de pirate. Là.
9: Ben sérieusement, c'est vraiment le fun. Puis tu sais, vers la fin du tutoriel, on nous donne une chaloupe. C'est clairement une chaloupe avec une voile, OK? C'est clair. Puis là, on peut vraiment aller commencer à vraiment aller visiter d'autres îles. OK? Puis c'est là aussi qu'on va commencer.
1: Accessible en chaloupe.
9: Accessible en chaloupe. Mais une des premières quêtes vraiment qu'on va avoir, je parle pas du tutoriel, je parle vraiment des vraies quêtes du jeu, c'est de se trouver un shipwreck, vraiment un...
1: un équipage?
9: Non, un bateau échoué.
1: Ah oui, OK. OK.
9: Puis ensuite, ça va vraiment être... C'est ça, une épave. Exemple, je cherchais vraiment le terme français.
3: Un peu comme toi dans le divan. Là.
9: OK. Puis ensuite, ça va vraiment être de réparer l'épave, de se trouver des hommes aussi, parce qu'il nous faut des hommes pour travailler sur le bateau. Puis ensuite, quand cette quête-là est terminée, là, vraiment, là, on a vraiment notre bateau qu'on peut customiser, on peut
3: l'utiliser comme base aussi. Peux-tu avoir des femmes pour être sur le bateau?
2: Ouais, il faut être inclusif, là. Mm-hmm.
9: Je ne répondrai pas à la question.
3: Ben, c'est vraiment hot parce que tu peux construire plein d'affaires. Je regarde des images en ce moment.
9: Oui, oui, sérieusement. C'est construit vraiment bloc par bloc. Fait que vous pouvez vraiment faire les maisons que vous voulez. C'est sûr qu'au début, c'est en feuille. Là. C'est pas trop, mais à un moment donné, on débloque. Vraiment, on peut se faire des maisons en pierre, en bois.
1: Est-ce que c'est Minecraft le look ou c'est plus réaliste?
9: Non, c'est vraiment plus réaliste. C'est vraiment plus réaliste. Puis c'est vraiment le système de crafting est vraiment super bien fait. On peut aussi upgrader nos équipements. En fait, il y a aussi une statistique aussi qui est très importante là-dedans, c'est le confort. Okay? Parce que notre base va avoir un niveau de confort. Puis plus le niveau de confort est haut, plus on va récupérer nos points de vie rapidement quand on est à notre base. Et plus aussi, on va garder des bonus longtemps. Puis comment augmenter le niveau de confort? Mais c'est niaiseux, mais c'est en décorant notre base.
2: Ah, fait qu'un, okay. C'est un cadre. Fun que ça soit utilisé, parce que souvent dans les jeux, ils te mettent des décorations, ça sert à rien. Puis là, ça sert à quelque chose.
9: Là, ça sert vraiment à quelque chose. Ah, wow. C'est ça, fait que tu sais.
3: J'ai goût de l'acheter live, là. Il y a de la vraiment
9: sérieusement, fun. Il est vraiment le fun. Par exemple, je trouve qu'il y a un très gros défaut que j'espère que ça va être corrigé. Je cherche les mots, moi, soir.
2: Il allait dire en anglais encore.
9: Ouais. Ouais. J'espère qu'ils vont être corrigés plus tard. Et c'est vraiment... Les combats sont vraiment rough.
2: Ah ouais, okay. En bateau, tu parles?
9: Non, pas en bateau. Je parle vraiment les combats normales. Okay. Moi, je les mets à normal. Fait que c'est 100% partout. Okay? Fait que les points de vie normales, les dégâts normales, tout ça. On est deux, ce qui augmente la difficulté des ennemis. Il y a deux sangliers et on se fait péter la gueule.
3: OK, des fois, c'est pas ça que tu vas manger à soir.
9: À un moment donné, il y a trois pirates. À un moment donné, on a déterré un trésor. Il y a trois pirates qui sont apparus. On doit avoir recommencé ce combat-là 4 ou 5 fois.
1: OK.
9: OK, sérieusement, manque vraiment. C'est pas balancé, pas en tout. OK.
3: Moi, c'est un early access.
9: C'est un early access. Mais tu sais, moi, me faire frapper une fois par un sanglier puis enlève le trois quarts de ma vie, j'ai un petit peu de misère. J'ai un petit peu de misère avec ça. Fait que peut-être un petit peu plus... De balancer un peu plus ses combats, ça pourrait être pas pire.
1: T'as-tu essayé à Easy, voir si c'était moins.
9: Moi, j'ai une game à Easy, puis sérieusement, tout seul, je m'en sors quand même bien.
3: C'est ça ma question, parce que c'est le genre de jeu que des fois, c'est juste fait pour jouer en coop. Là, tu peux jouer en solo, c'est ça?
9: Oui, tu peux jouer en solo. Yes. Puis même en coop, plus il y a de monde, plus les ennemis sont tough.
3: Parce que nous, en tant que papa, là, moi, puis Seb, puis Alex, on n'a pas 4 heures à jouer avec un ami, fait que mettons qu'on veut jouer tout seul, ça se fait.
9: Ça se fait amplement. Aussi, il y a des niveaux. On peut leveler aussi, sauf que c'est pas les ennemis. C'est pas en battant les ennemis qu'on va monter de level. C'est en faisant des découvertes.
1: C'est en décorant les ennemis. Tu les maquilles.
9: C'est vraiment en explorant. Fait que on va découvrir des ruines avec des coffres au trésor dedans. C'est en ouvrant les coffres qu'on va vraiment pogner de l'XP. Tout ça. Fait qu'il faut vraiment explorer. C'est un jeu d'exploration. de fabrication. Moi j'adore crafter. Moi, sérieusement, là, faire des maisons dans des jeux de main, c'est mon gros fun. Moi, mon ami va chercher tous les matériaux. Il me ramène ça, puis moi, je construis.
3: Tu me parlais, tantôt, on parlait de Bell Wright aussi, mais ça, c'est dans le temps de médiéval. C'est la même chose que ça, quasiment. Mais ça, si tu veux sortir du temps de médiéval, parce que t'as trop de jeux de médiéval, elle va chercher Wine Rose.
9: C'est le temps des pirates. C'est comme ça. Tu sais, dans les armes, mon ami, il a pogné une hallebarde. Moi, je me bats surtout au gun, parce que oui, t'as des guns, mais il faut du gunpowder. Puis, c'est vraiment bien fait parce que tu tires une fois, puis après ça, tu as vraiment un gros cooldown pour être capable de retirer parce que tu le vois vraiment. Là, il met la balle dans le gun, il met la poudre. Non, sérieusement, le jeu est très bon. J'espère qu'à un moment donné, ils vont peut-être un petit peu plus de stock à un moment donné à fabriquer. C'est sûr qu'il est en early access. Un petit peu plus balancer les combats, puis je pense que ça va vraiment être pour moi un des jeux de l'année. Là.
2: C'est un peu ce qu'on aurait aimé que Skull and Bone d'Ubisoft aurait pu être, mais finalement, c'était un jeu vraiment
9: Skull
2: mauvais.
9: And Bone, un moment donné, je vais en parler un moment donné de ce jeu-là parce que j'ai joué quand même pas mal, mais c'est un des jeux qui m'a le plus déçu.
2: Oui, totalement. Je te comprends.
9: Ouais, ouais. Mais c'est ça. Fait que dans le fond...
1: Mais mettons, je le vois passer à 15$. C'est un bon deal?
9: Oui, c'est vraiment un bon deal. Skull and Bone, tu parles? Oui. OK, non, t'achètes pas ça.
2: Attends que ce soit gratuit avec ton abonnement PlayStation ou PayPal.
9: Quelque chose dans le genre. Non, t'achètes pas ça. Non, sérieusement. Je voulais en parler un moment donné dans une chronique sérieusement de Skull and Bone, mais tu sais, l'affaire qui je pense qui est le plus décevant, c'est pas nécessairement les combats en bateau, parce que ça, c'est quand même cool, c'est quand même le fun, mais tu sais, tu peux te promener à pied sur les îles, mais ça sert à rien.
2: OK. Absolument rien.
9: Non, ça sert absolument rien.
2: Il n'y a aucun combat à main, il n'y a rien, il n'y a pas de construction, rien.
9: Non, tu peux même pas aborder un bateau. T'sais, tu te bats contre le bateau.
2: Tu payes sur un bouton pour l'aborder.
9: Pour l'aborder, ça se fait tout seul. T'as une vidéo qui part, ça se fait tout seul, t'as même pas besoin de te battre ou whatever.
3: Tandis que Wine Rose, c'est...
9: Wine Rose, non, t'abordes, là.
3: Wine Rose, c'est plus complet.
9: Non, c'est ça, t'abordes, là.
2: Ah, c'est
9: hâte, ça. Ouais, c'est vraiment cool.
1: Si tu tombes dans l'eau, tu tombes dans l'eau, puis...
9: Oui, si tu tombes dans l'eau pendant que ton bateau avance, pendant que la voile est là, lui, il continue d'avancer.
2: C'est hâte. Le tutoriel, t'as mis combien d'heures à peu près là-dedans?
9: Le tutoriel m'a pris à peu près deux, trois heures à peu près.
2: Mais non, quand même, pour un tutoriel, hein?
3: C'est long, man. Moi,
9: mais tu sais, t'as plein d'affaires.
2: Mais il est interactif, là, tu sais, c'est ça. T'as des missions à faire dedans.
9: Oui, exactement. C'est une série de quêtes. C'est vraiment une série de quêtes.
3: Tu fais un bouclier, ça vient windshield.
9: Qui t'apprend à jouer. C'est vraiment une série de quêtes qui t'apprend à jouer. Sérieusement, c'est vraiment cool. Fait que Wine Rose est disponible sur Steam à 40$.
3: Je suis vendu.
9: Oui, à 40$. Je pense que je l'ai même vu une fois en spécial. Je pense qu'il était à 10% ou quelque chose dans le genre. Oh. Tu sais, c'est pas un gros spécial, mais c'est quand même le fun.
3: On vient de m'écrire, il faut que je m'achète une laveuse sécheuse, donc je
9: prends pas fait que non, sérieusement, là, si vous avez la chance de pouvoir jouer, je vous le conseille réellement.
1: Tu viens pas les changer, il y avait des écrans dessus pis tout.
3: Ouais, non, je sais, mais c'est poil frigidaire, je veux dire.
1: OK.
2: Pour
3: la joke Wine Rose, c'est vraiment intéressant. Allez voir sur Steam là, les images, les vidéos, tout. C'est,
9: C'est vraiment le fun, là, sérieusement.
3: C'est drôle parce que le développeur, c'est Kraken Express.
9: Ouais.
3: Fait que c'est cool. Allez voir
1: thématique.
3: Ça. C'est thématique. Voilà.
1: Ça se passe dans les Caraïbes, donc Pirates des Caraïbes, tout ça.
9: Ben, je peux pas dire que ça se passe dans les Caraïbes parce que la carte change tout le temps. C'est vraiment une carte au hasard, un peu comme Minecraft ou même Valheim, tout ça. Fait que c'est style Caraïbe, mais c'est pas nécessairement là.
3: Ils ont l'air d'avoir pas mal de tunes parce qu'il y a même une soundtrack que tu peux acheter. Tu peux acheter le soundtrack du jeu.
9: Oui, une soundtrack.
1: Est-ce qu'il y a des gars qui se réunissent juste pour chanter sur le bateau?
2: Sûrement, en plus. Sûrement,
3: tu vas avoir une vidéo de ça. Early Access, si tu leur dis sur Steam, moi je mettrais ça, ils vont peut-être le faire.
2: C'est sûr qu'ils vont t'écouter.
3: Sûr.
1: La chorale Winrose, Lever Johnny.
2: On faisait ça sur
1: Sea of
3: Thieves.
1: Ouais,
3: c'est ça, je voulais parler Sea of Thieves.
1: All right, donc Winrose sur Steam en Early Access. Est-ce qu'on a une date de vraie sortie?
9: Non, on n'a pas de date de sortie encore, malheureusement, mais pour l'instant, il est à 40$. Fait que je vous dis, si ça vous intéresse, achetez-le à 40$ parce que quand le jeu va sortir, il va probablement être plus cher que ça.
3: Oui, parce que c'est complet quand même.
9: Exactement, c'est quand même complet. Fait que là, il va peut-être monter à 70$ rendu là. Puis vous allez l'avoir eu pour 40$.
1: Très bon deal, ça. Merci,
3: Ajouté Ben. Ajouté au panier.
1: Voilà. Winrose! Et on termine en quiz, en fun. Marcus posera les questions ce coup-ci.
0: Je suis rendu là.
1: C'est vraiment une ronde de, on va dire, éclair et express.
0: Tu prends pas le gars qui lit le plus vite, là, ça veut dire.
1: C'est pas grave. Non, mais dans le sens.
0: Ah, OK.
1: Prends le temps de les lire comme du monde. Si vous voulez répondre au texto, faites-le, mais soyez rapide parce qu'on n'attendra pas nécessairement vos réponses avant de passer à la prochaine question. C'est juste ça que je voulais dire. 88-903-5969. Marcus, on t'écoute avec ta première question.
0: Paresseux. Là, je te traite pas de nom, là. Je passe 75% de mon temps à dormir. Qui suis-je?
1: C'est pas le paresseux.
2: C'est pas moi lors de ma dernière dépression non plus. Moi aussi, je me confie.
0: Ben vas-y, fais du bien. Hein?
2: Ouais, ça fait du bien pleurer.
0: Entouré
2: d'hommes blancs. J'avais fait ça sur Grindr. Non, c'est pas vrai.
0: Calé.
2: À dormir.
1: Ben, je sais pas. Le koala, il me semble que c'est l'âge.
0: C'est le koala! Wow. Vous avez un pro dans l'équipe.
2: Ah, c'est parce qu'il voit la réponse d'ici.
0: Ouais, je sais. Il avoue, parce que c'est la caméra, ça fait un reflex.
2: Dans les lunettes, puis tout.
0: Voilà. Petit tricheur.
1: Je suis bionique, vous voulez.
0: Deuxième question, parce qu'Alex, il dit qu'on n'a pas le temps. On passera en moyenne 115 jours de notre vie à faire cela.
9: 115 jours?
0: De notre vie. Moi, là, j'ai pleuré, j'ai envoyé plein de toutes Kleenex. Ah, j'ai oublié, Ben, tu pouvais retourner la caméra vers...
2: Non, c'est pas vrai. J'étais mal.
9: Lève-toi et fais-le.
2: Moi, ça me dérange pas d'aller danser en arrière dedans. Vas-y, oui.
0: On passera en moyenne 115 jours de votre vie à faire cela. Trouvez-moi une réponse parce que je commence par le premier indice.
1: C'est-tu genre attendre un feu rouge?
2: Non, ça doit être genre boire, manger.
0: C'est une mauvaise réponse. Premier indice, action.
2: Ben oui.
0: Deuxième indice, humeur.
9: Pleurer.
0: Péter des murs.
2: Ouais, c'est ça. Puncher le mur. Après un monster.
0: Enlève les murs. Non, c'est pas...
1: Kick péter. Punch.
0: Non. On passera en moyenne 115 jours dans notre vie à faire cela. Ça arrive énormément dans les snooze.
9: Rire.
0: Rire. Wow. C'est une bonne réponse.
1: Un indice de merde.
0: Je sais.
1: Non, ça arrive jamais. Ça.
0: Non, jamais. Troisième question. Qu'est-ce qui monte une côte plus rapidement qu'il en descend? Sûrement pas toi. On a vu ça chez Babu. Pour faire une histoire courte, Babu, il y a genre une pente en 45 là, pour monter chez eux. Puis avant, que c'était pour ses 40 ans. Puis sa blonde nous avait invités pour ses 40 ans. Puis tout ça. Puis là, il s'en venait en char. Puis elle dit dépêchez-vous, il se nose, montant à côte. Je pensais mourir quand j'étais rendu en haut. T'es-tu correct, Marcus? J'avais des petits points noirs un peu partout. Et on s'était dépêchés, en tout cas, bref.
2: À quoi qu'elle pensait en vous disant dépêchez-vous?
1: C'est vraiment le stress.
0: Elle a pas pensé à ça. Fait comme,
2: elle aurait dû vous faire dormir là la veille, peut-être.
1: On aurait flanché dans la côte. Ça aurait pas été mieux.
0: Cachez-vous dans le fossette.
2: Méchant surprise. La RCR dans la côte.
0: Alors, qu'est-ce qui monte une côte plus rapidement qu'il en descend? Je trouve que la réponse n'a pas rapport, mais bon, c'est correct. Premier indice, camp. Un camp, C-A-M-P.
2: Un scout? Non, un scout, non.
0: Descends la côte.
1: Ta roue de secours, ta roulotte.
0: Ouais, c'est bon, ça.
1: Je sais pas, deuxième indice.
0: Deuxième indice, artifice.
2: Ah, ben là, un feu d'artifice.
0: Un feu d'artifice, oui.
2: Ah, ben oui.
0: En fait, la réponse, c'est juste feu. Et le troisième indice, c'était chaleur. Donc, le feu. Le feu descend plus vite. Monte plus vite qu'il descend.
2: Mais quand est-ce que ton feu d'artifice monte une côte? Mettons. Quand est-ce que tu as vu, non, mais tu t'es promené?
0: Qu'est-ce qui monte une côte plus rapidement qu'il descend? Ouais, j'avoue. Hein?
2: En tout cas, je sais pas.
0: C'est ça, je te dis la question par rapport avec la réponse. Mais c'est le feu. Vous l'avez vu pareil.
1: Ça va être un très petit...
0: Ça se peut. J'adore ta face de chevreuil sur l'autoroute.
1: Oh, ouais, ben, j'ai la réponse, puis je comprends toujours pas ce qui vient de se passer, mais c'est pas grave.
0: Dernière question, parce que vous êtes caliquement trop bon pour moi. Qu'est-ce qu'on... Qu'est-ce qu'on déjà fait? Eh, crime, OK. Il n'y a même pas le A. Qu'est-ce qu'on...
2: Il est si tard que ça, là. On ne sait plus lire. On ne sait plus parler. Qu'est-ce qui se passe?
0: Qu'est-ce que tu m'as donné, Seb?
6: Mais je tombe à terre. J'en viens pas. Qu'est-ce qui se passe?
9: Tu vas l'avoir, Marcus. Vas-y.
2: Lâche pas.
0: Qu'est-ce qu'on déjà fait 9% des femmes pour tenter de séduire et d'impressionner un homme? Qui se dit à la radio.
2: Ouais, c'est ça. Ce regard-là avec un tournage de mèche de cheveux.
10: Ouais. Un bas de l'œil.
2: Montrer sa collection de...
0: Non. Qu'est-ce qu'a déjà fait 9% des femmes pour tenter de séduire et d'impressionner un homme?
2: S'intéresser aux jeux vidéo qu'on joue.
0: Et si bol.
2: Une game de bras de fer.
0: Ça reste à 2%. Moi, je mets ça à 2%. 2%. Pas 9%, c'est trop. bon, donc 9%. Premier indice, maison.
2: Ça ferait...
9: Démolir une maison.
0: Bon. Partir avec la moitié.
2: Il n'y a rien qui allume plus un homme de voir une femme tout défaire la maison.
0: Moi, ça m'impressionne. C'est de séduire et d'impressionner.
2: Ça ferait-tu bonhomme dire... je veux pas dire ménage, mais j'espère que c'est pas ça.
0: T'es pas loin, là. Deuxième indice, recette.
9: Cuisiner? Oh,
2: cuisiner un bon petit plat.
0: Je vais vous le donner. C'est cuisiner un gâteau.
2: Ah!
0: Ben, toi, regarde, ta blonde, on en faisait il y a une couple. Ben, on en fait encore. Là.
2: Ben oui, puis ça marche toujours.
0: C'est ça.
2: Par l'estomac.
0: Et voilà. C'est terminé.
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0: Et voilà.
2: C'est pas rien. Et sinon, au 969fm.ca.
0: Les meilleurs, puis après ça,
2: puis le nôtre aussi fait partie de ça quelque part en dernier. Nous, on se dit normalement lundi prochain au 96.9, samedi prochain sur iRock 24/7.
0: Ben oui.
2: Passez du très bon temps d'ici là.
0: Salut.
2: Bye bye.
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0: Comment se nomme le style de coiffure rendu iconique par la princesse Leia dans Star Wars? 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
2: Les brioches. Les danoises. 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
2: Paillasson.
0: Une belle phrase qui me dit « Montre-moi tes... »
2: Tâtons.
0: Non, ouais.
2: Montre-moi tes caleçons.
0: Non.
2: Tes
0: maquillages.
2: Des macarons.
0: Des macarons.
2: Qui
0: dit ça?
2: Qui a dit ça dans sa vie juste une fois?
0: Mon nom, des macarons.
2: Même à ma blonde, je dirais jamais ça.
0: Moi non plus.
2: Montre-moi tes macarons. Je le dis là, puis je m'écœure.
0: Ouais.
2: Montre-moi tes macarons.
0: C'est quoi, tu trouves des gros... des gros pepperonis? C'est n'importe quoi.
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0: bloc hip-hop de 20h jusqu'à minuit ce soir, à tous les jeudis, est fièrement représentant de la culture hip-hop de partout au Québec et partout dans le monde entier. On aime ça. Apporter des nouveautés, apporter des nouveaux sujets ou des actualités. Si t'as jamais écouté les 326e épisode juste avant, mais va-t'en sur le site 969fm.ca. Ça va te donner une petite idée de comment qu'on jase ça. Hey, on est à soir avec Charlot, man. Ça va, mon pote?
1: Moi? Bien sûr que ça va, et toi?
0: Yes, ça fait un bail que je t'ai eu à côté de moi, dans mon émission.
1: Ouais, tu dois faire 4-5 émissions faciles.
0: Ouais, facile, hein, au moins. Ben, tu étais occupé 110% dans dans ta maison de prod.
1: Ça, on travaille fort, on travaille fort. Si on veut que ça fonctionne, que ça perdure, faut mettre les efforts.
0: Pis ça, c'est sûr et certain, man. C'est sûr et certain qu'il faut pas que tu calcules un peu trop ton heure parce que tu vas te décourager, man.
1: Non, c'est ça. Puis on développe le projet pour que ça grossisse encore. Fait que,
0: ben, tant mieux, man.
1: On met les efforts qu'il faut.
0: Yes, man. Je suis très content, man. Moz, que vous pouvez, dans le fond, découvrir ou redécouvrir aussi. C'était un rappeur, man, talentueux de la Rive-Sud de Québec. Qui a sorti un reel, man, dernièrement. Chapeau.
1: Thank you.
0: T'as eu le droit d'avoir une entrevue grâce à ça.
1: Ouais, c'est un peu inusité, là, mais ouais. Y a quelqu'un qui m'a contacté, m'a dit « Ouais, j'ai vu ton reel, puis... »
0: Ben, c'est... Moi, je voulais faire...
1: entendre parler de ce que tu parles dans tes sujets et tout.
0: Une petite parenthèse, qu'il ne faut pas négliger les aspects des réseaux sociaux en tant que tel, parce que c'est sûr et certain... Ça nous apporte beaucoup de grandes portes, puis ça nous fait connaître un peu plus que...
1: Ouais, c'est de la visibilité gratuite, là.
0: Exact, exact. On n'est plus dans cassettes à 10 cents que t'achetais dans le temps, puis qu'il fallait que tu découvres les artistes, man. En parlant d'un artiste qui est fort talentueux et qu'on peut retrouver partout, moi, je vais vous nommer, OK, j'ai le goût de vous nommer